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1984, il y a eu Star Wars de George Lucas. En 88, 95, 96, 99 et 2001, il y a la saga Bloodsport, la saga que j'adore. J'aime les combats. Les coups de pied portés par Van Damme sont très réguliers et ils sont très beaux.

J'aime les bruits des cris, des arbitres, des coups. Il y a le film Kickboxer de Newt Arnold avec JCVD en 87. Mais cette année-là, il y a aussi la saga Alien. Sur M6, il y a les 4 Delta Force de 84 à 94 avec Chuck Norris. La musique est signée Joseph Zito.

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Que créer est un boulot comme n'importe lequel. Que l'avenir, parce qu'il ne s'enracine nulle part sinon dans le réel, sonne le glas des notions qu'on nous a dit d'avoir. Que c'est nous la rotation sur les cieux qu'on vient de forger, les étincelles dans le ventre de l'être collectif. Que la réalité n'est pas illusion, qu'il y a bien une lame de fond, un processus tel qu'on n'en avait jamais vu jusqu'ici. Qu'on ne pourra pas revenir en arrière comme vers un premier amour, vers le sein gauche d'une secte ou la suite droite d'un jeu de mots. Que nous allons à la dérive en agrippant seulement quelque chose qui flotte au-dessus de nos têtes, sachant qu'elle existe, mais qu'il est difficile de la découvrir toute, de la retenir toute dans nos mains, de crainte qu'elle ne nous tue. Mais sans cesse conscient qu'on ne lui résiste pas, parce qu'enfin nous pouvons voir, avec des yeux pénétrés d'une foi profonde, que sa clarté a dissous nos impuretés et nous a rendus libres de nous faire passeurs d'âme et gardiens de ses plus secrètes exigences. Oh, dans ce jamais avant tout à fait semblable, dans cette avancée apparente, pas à pas vers notre but, là où on urine sur la pierre dure, là où nous avons perçu l'agitation d'une alchimie, qui dépasse la recherche de l'or ou de l'uranium. Nous sommes semblables à des bâtards enfouis dans la terre, privés de mer, des mineurs orphelins qui, comme jamais avant, ont fouillé en profondeur notre besoin de transformation. Nous qui sommes nés de chaque homme torturé, de chaque martyrisé, de chaque crève la faim, de chaque

nous devons sortir, non seulement pour contempler nos propres peaux d'intellectuels centrés sur leur être, nous devons sortir de nos peaux, les briser avec le marteau de la révolte, à travers le schiste, défoncer les veines, défricher les chemins qui mènent aux pièges émouvants d'ailleurs, d'une nasse pénible de chagrin déjà en mouvement partout et en tout lieu. Parce qu'il y a en nous un tonnerre qui salue le tonnerre sous-jacent au mouvement de ceux qui n'ont rien d'autre que l'intuition des orages. Briseurs de chaînes, descendons plus profond.

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2: Bonjour à toutes et à tous et bienvenue dans cet agenda du dimanche 28 juin. Aujourd'hui, journée nationale de la spéléologie et du canyonisme à la grotte de Pré-Rouge. Initiation à la spéléologie tout public à partir de 10 ans. Et au Pont du Diable, c'est une initiation au canyonisme. C'est à Bellecombe en Bauges et c'est à partir de 14 ans. Inscription obligatoire pour ces deux événements sur le site csr-rhonalpes.fr. Aujourd'hui, cinéma en plein air sur la plage du village d'École à 22h avec le film « Vingt dieux ». Quelques infos de la radio, Dorothée recherche des invités pour son émission « Amitié ». Seul, à 2, 3 ou 4, venez échanger autour de votre amitié. La rencontre, les points forts, les désillusions et les souvenirs. Quelques émissions ont déjà été enregistrées et vous pouvez retrouver les podcasts en ligne sur radioalto.info. C'est la fin de cet agenda, il vous a été proposé en partenariat avec la fruitière du cœur des Bauges de l'Echeraine. 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

0: tout de suite sur Radio Alto, les infos des pros du Massif. La chocolaterie Gaël Jacob de Lécheraine vous accueille du mardi au dimanche de 8h à 19h, sauf en période de vacances scolaires ou de fêtes, où le magasin vous est ouvert 7 jours sur 7. Sur place, profitez des chocolats, glaces, panettone, mais aussi du salon de thé avec pâtisserie et viennoiserie. Vous trouverez toutes les infos sur le site internet chocolateriejacob.com. La fruitière du Cœur des Bauges à Lécheraine est ouverte tous les jours, jours fériés inclus, de 9h à 12h30, puis de 15h à 19h. Toutes sortes de fromages et de produits locaux sont disponibles à la vente en direct. Vous pouvez également commander en ligne pour un retrait en magasin ou vous faire livrer à votre domicile en vous rendant sur le site fromagerie-savoie.com. L'épicerie Croque-Bauge vous propose des produits bio, locaux, un grand espace de vente en vrac et du pain frais. Vous serez accueillis de 9h à 13h et de 15h à 19h. Attention, l'épicerie sera fermée le matin du lundi et du jeudi, ainsi que les dimanches et les jours fériés. Le verger de l'Épine, situé à Harith, vous propose des balades et randonnées avec des ânes pour une demi-journée ou sur plusieurs jours en Bauge. Partez en autonomie pour une balade au bord du Chéran ou des randonnées en alpage avec possibilité de dormir en refuge. Toutes les infos sont à retrouver sur www.vergerdelépine.fr ou leur page Facebook. Le café librairie associatif La Lanterne qui rugit vous accueille place des Cantaloups à Lécheraine du mardi au samedi de 9h à 19h en continu. Flânez dans cette librairie généraliste qui vous propose un rayon papeterie, carterie, loisirs créatifs et jeux de société. Vous pouvez également passer commande sur le site lalibrairiekirugie.com ou par mail à l'adresse contact@lalibrairiekirugie.com. Sur place, profitez d'un espace café avec boissons et cookies. Fanny Gonnet, coach sportive, vous accompagne via du coaching à distance, du coaching à domicile et également, sur certaines périodes, des cours collectifs donnés à la salle communale de la mairie de Saint-François-de-Sales. Cours et coaching sont accessibles à tous pour vous aider à atteindre vos objectifs. Pour plus d'infos, contactez Fanny par mail à l'adresse fgtrainer@gonnet.coach, Gonnet avec deux N, ou via sa page Instagram Fanny Gonnet Trainer. L'Académie d'Aïkido des Bauges propose tous les mercredis soirs des cours à Bellecombe en Bauges. Cet art martial traditionnel japonais, pratiqué sans compétition, n'est ni un sport de combat, ni du self-défense, mais la voie du guerrier pacifique. Les cours ont lieu le mercredi de 17h15 à 18h15 pour les enfants de 7 à 12 ans et pour les adultes et adolescents de 20h à 21h30, tous niveaux confondus. Possibilité également de découvrir l'Aikishin Taizo, une pratique physique sans partenaire visant à l'harmonie des énergies du corps. Vous pouvez rejoindre les cours tout au long de l'année en vous munissant d'une tenue souple pour essayer. Toutes les infos sont sur la page de l'association sur le site des Amis des Bauges ou sur leur compte Instagram Aikido Bauges. La Mosaïque des Vivants propose tous les mardis soirs des ateliers de danse d'expression corporelle appelés la Biodensa. Basé sur un enchaînement d'exercices que l'on réalise seul, à deux ou en groupe, la biodensa est avant tout une mise en mouvement. Ouverte à toutes et à tous, cette pratique de la danse ne requiert aucune compétence artistique ou physique préalable. Les cours ont lieu le mardi de 19h à 21h à la Motte-en-Bauge. Retrouvez toutes les informations concernant les inscriptions sur le site de l'association mosaïquedesvivants.fr. Communiquez vous aussi vos horaires d'ouverture et vos actualités dans les infos des professionnels du Massif en contactant Radio Alto à contact@radioalto.info.
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1: Bonjour à toutes et à tous et bienvenue dans cet agenda du dimanche 28 juin. Aujourd'hui, journée nationale de la spéléologie et du canyonisme à la grotte de Pré-Rouge. Initiation à la spéléologie tout public à partir de 10 ans. Et au Pont du Diable, c'est une initiation au canyonisme. C'est à Bellecombe en Bauges et c'est à partir de 14 ans. Inscription obligatoire pour ces deux événements sur le site csr-rhonalpes.fr. Aujourd'hui, cinéma en plein air sur la plage du village d'École à 22h avec le film Vindieu. Quelques infos de la radio, Dorothée recherche des invités pour son émission Amitié. Seul, à 2, 3 ou 4, venez échanger autour de votre amitié. La rencontre, les points forts, les désillusions et les souvenirs. Quelques émissions ont déjà été enregistrées et vous pouvez retrouver les podcasts en ligne sur radioalto.info. C'est la fin de cet agenda, il vous a été proposé en partenariat avec la fruitière du cœur des Bauges de l'Échrenne. Et nous vous souhaitons une excellente journée à l'écoute de Radio Alto 94.8.
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1: Bonjour, Nounou.
2: Bonjour, May. Ça va ?
1: Oui.
2: T'avais une question pour moi ?
1: Oui.
2: Vas-y, je t'écoute.
1: Pourquoi les enfants ne peuvent pas faire tout ce qu'ils veulent ?
2: Oh ! Eh oui, on ne peut pas faire tout ce qu'on veut quand on est enfant, hein. Les nounous, elle n'arrête pas de dire « Eh non, on ne peut pas faire ça. Maman aussi, papa aussi. » En fait, tu ne peux pas faire tout ce que tu veux parce que en fait, tu n'as pas encore compris tout ce que le monde peut t'offrir. C'est-à-dire que en fait, quand tu es enfant, tu ne peux pas t'apercevoir de tous les dangers. Tu ne peux pas savoir si c'est bien pour toi ou pas trop bien. Et du coup, bah, c'est pour ça qu'en fait, les enfants, ils ont des adultes autour d'eux pour qu'on s'occupe de vous, qu'on vous guide et puis qu'on vous guide sur le bon chemin. Et du coup, bah, quand maman, elle dit bah, « Non, mange pas du chocolat avant le repas. » C'est parce qu'après, tu n'auras pas assez faim et tu ne vas pas assez manger de légumes. Et après, tu vas avoir bobo au ventre, tu vois. Et ça, maman, elle le sait parce qu'elle l'a appris. Et toi, tu ne le sais pas encore parce que tu es encore trop pitchoune. Et quand maman, elle dit « tu donnes la main avant de traverser la route », c'est parce que maman, elle sait que les voitures, elles vont très vite. Et que du coup, toi, t'as peut-être pas le temps de voir la voiture arriver. Et c'est le rôle des parents de faire ça. Parce qu'en fait, le rôle principal des parents, c'est de faire en sorte que tout se passe bien pour leur enfant. Mais ils vont pas tout faire à ta place. Hein ?
1: Ouais.
2: Et ouais, ils vont t'apprendre. Ils vont t'apprendre à traverser la route. Alors, maman, elle te donne la main, elle te dit « Ah, on regarde à droite, est-ce qu'il y a une voiture ? Non, il n'y a pas de voiture. On regarde à gauche, est-ce qu'il y a une voiture ? Non, il n'y a pas de voiture. On regarde encore un petit coup d'œil à droite. Et si c'est OK pour toi, si tu dis « Bah, c'est bon », eh ben, maman, elle te dit « Oui, c'est OK, on peut traverser. » Donc, en fait, c'est de la confiance qui se construit. Et puis, ben, si un jour, t'es très énervé, très en colère et que tu commences à jeter des affaires et tout partout, ben, maman, elle va dire non. Donc, tu vois, on peut pas faire tout ce qu'on veut parce que, ben, par exemple, tu peux faire tomber quelque chose qui a de la valeur. Du coup, maman, elle va être embêtée si tu casses quelque chose volontairement ou si tu casses un verre et que tu marches dessus. Donc, tu vois, on peut pas faire trop de bêtises. Et puis après, on peut réparer ses bêtises aussi, hein. Parce qu'on a, voilà, des fois, on fait des petites erreurs et on répare ses bêtises. Et puis, qu'est-ce qu'on peut pas faire d'autre ? Par exemple, ben, on déchire pas les livres. C'est dommage. Il y a des magazines, on peut les déchirer, mais pas les livres. Du coup, ben, la maman, elle va dire, OK, alors ça, t'as le droit de le faire. Je vais te donner à faire déchirer des magazines, de la publicité. Ça, on a le droit, on a vraiment le droit de déchirer la publicité. Mais les beaux livres de la bibliothèque et tout, ben, c'est dommage. Donc, on fait attention. Et tout ça, bah, c'est des apprentissages que les parents transmettent à leurs enfants. OK ? Qu'est-ce que tu as le droit de faire, par exemple ? Tu as le droit d'aider à mettre la table ?
1: Oui.
2: Et oui. Par contre, on n'a pas le droit de jeter les affaires par terre.
1: Ouais.
2: Et voilà. On peut aider maman, on peut aider papa, on peut aider la voisine. Il y a plein de choses qu'on peut faire et qu'on apprend. Par exemple, et bah, donner un petit coup de main pour faire le ménage à maman, et bah, c'est super important pour toi. Tu vas apprendre plein de choses dans ton cerveau. Tu vas apprendre qu'on commence une tâche, on fait la tâche et on finit la tâche. Et ça, pour le développement de ton cerveau, c'est super important. Toi, t'en as pas conscience, mais c'est ce qu'on apprend à l'école, par exemple. Voilà. Et par exemple, le matin, quand on se prépare pour aller à l'école, ben, il faut respecter un peu le timing, il faut respecter un peu l'heure, parce que la maîtresse, elle attend. Et puis, ben, du coup, ben, c'est par respect qu'on respecte l'heure. Parce que la maîtresse, elle attend et elle attend que tu arrives pour travailler. Donc, quand maman, elle dit, bah, c'est l'heure de se préparer, d'enfiler sa veste. C'est parce que maman, elle sait lire l'heure. Et du coup, elle sait combien de temps il faut pour aller à l'école. Donc, c'est pour ça qu'on écoute ses parents.
1: Oui, mais mon papa, il n'est pas là.
2: Ah, il n'est pas là. Eh ben, c'est pas lui qui peut dire l'heure, alors. Du coup, c'est maman qui va dire l'heure.
1: Bah oui.
2: Eh ben, voilà.
1: Bah, du coup, maman, elle est qu'une.
2: Elle est qu'une. Bah, ouais. Bah,
1: elle est toute seule, quoi.
2: Et voilà. Et c'est pour ça que les mamans, elles ont plein de bras multitâches et qu'il faut leur faire plein de câlins le soir parce qu'elles ont fait plein de choses toute la journée et qu'elles ont le petit cerveau qui fume.
1: Merci.
2: De rien, ma choupette. Ciao. À bientôt.
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1: Nous avions une première émission sur les premiers secours et les gestes d'urgence qui avait été menée avec la communauté professionnelle territoriale de santé des Bauges et le temps nous avait manqué. Et nous vous proposons aujourd'hui une émission qui va être également sur les premiers secours et les gestes d'urgence, mais cette fois-ci adaptée aux enfants. Et pour ça, je suis toujours avec Maude, infirmière et présidente de la SPPTS. Bonjour Maude.
2: Bonjour.
1: Et Alexia, infirmière et sapeur-pompier au centre de secours des Bauges. Bonjour Alexia.
3: Bonjour.
1: Alors merci d'être venue. Mais je pense que c'était important qu'on refasse un point sur les enfants, parce qu'il y a quelques trucs qu'on avait vus, des petits gestes, où on se dit, alors là, si j'ai un nourrisson ou un tout petit, je suis pas sûre que les 5 claques dans le dos, ça marche bien, ou ce genre de choses. Et ça doit être quand même être intéressant de pouvoir réagir avec des tout petits, sans panique.
3: Ouais, c'est ça, effectivement, parce qu'avec les enfants, la panique, elle monte plus vite, c'est normal. Voilà. Et puis, ben, par contre, il y a des gestes qui existent et qui sont plus adaptés, plus spécifiques et qui s'apprennent. Donc, on va faire le tour ensemble des problématiques qu'on peut rencontrer le plus fréquemment.
1: Moi, j'aurais envie de dire de mon expérience de maman, un des premiers trucs où je me suis dit « Oh là là, je sais pas quoi faire », c'est quand ma fille s'est étouffée avec son bout de melon, le premier de sa vie.
3: Ah, ouais, un bébé, en fait, il va pas pouvoir tous ses forts comme un adulte. En général, il va devenir plutôt bleu, ce qu'on appelle cyanosé. Il crie plus et après, donc, soit il va s'agiter, soit au contraire, il va complètement se relâcher. Donc ça, c'est vraiment des signes d'urgence.
1: On avait vu pour l'adulte que les gestes, c'était 5 grandes tapes dans le dos et puis 5 compressions abdominales. Alexia, est-ce qu'on adopte les mêmes choses chez un tout petit ?
2: Finalement, dans le principe, oui. Après, c'est sur la manière de positionner le bébé et sur la force qu'on va y mettre qu'évidemment, il va falloir s'adapter. Du coup, pour l'enfant, on commence par l'allonger le bébé face vers le bas, sur votre avant-bras, tête plus basse que le corps. Alors, c'est pas très radiophonique, ça. Allonger le bébé face vers le bras, sur votre avant-bras, tête plus basse que le corps. Donner 5 claques dans le dos entre les omoplates. Donc, on retrouve les mêmes 5 tapes dans le dos que l'adulte. Et là, voilà. Sauf qu'évidemment, on adapte la force chez l'adulte. L'autre jour, je vous ai dit qu'il fallait y aller. Chez l'enfant, on s'adapte à la morphologie de l'enfant et on se rend bien compte qu'on ne va pas pouvoir mettre des tapes main entière entre les omoplates. Donc, on adapte du bout des doigts quand c'est vraiment un nourrisson, un peu plus fort quand c'est un enfant de 1 ou 2 ans. Dès qu'on peut plus les porter comme ça, on bascule sur la manipulation adulte aussi de les pencher légèrement à l'avant et taper dans le dos. Et on adapte de la force des tapes dans le dos. Mais il faut quand même taper finalement dans le dos et quand même exercer cette tape. Il faut quand même pas trop se retenir non plus. Voilà, une fois qu'on a fait ça, ben comme chez l'adulte, on a tenté les 5 fois. Malheureusement, ça n'a pas marché. Ben comme chez l'adulte, on passe sur les compressions abdominales. Donc on retourne le bébé qu'on avait sur un de nos avant-bras, on le met sur l'autre avant-bras. Donc, c'est pas trop de manipulation finalement, hein. C'est juste on passe de l'avant-bras gauche et on le met sous l'avant-bras droit. Cette fois, il aura la tête face à vous et vous aurez accès à son abdomen, à son thorax. Et là, du coup, sur les nourrissons, et donc sur le même principe, on fait des compressions thoraciques abdominales au milieu du ventre, au milieu de l'abdomen. Sur les nourrissons, on conseille à 2 doigts. Quand le bébé est un peu plus grand, on fera à 3 doigts. Quand le bébé sera encore un peu plus grand, à 5 doigts. Et on adapte en fait cette force à la morphologie du bébé. Sur le même principe, on en fait 5. On a fait 5 tapes dans le dos, 5 compressions abdominales. Voilà, et on recommence si malheureusement ça n'a pas marché.
3: Et là, dans ce cas-là, on appelle les secours. Et c'est quoi les numéros ?
1: Et j'ai révisé depuis la dernière fois. Le 15, le 18 et le 112.
3: Parfait.
1: Donc on va continuer à balayer des choses qui ont touché les adultes et qu'on a vues la dernière fois, mais qui peuvent aussi toucher les enfants. L'arrêt cardiaque. Alors ça, j'imagine que c'est pas hyper fréquent.
3: Oui, chez l'enfant, l'arrêt cardiaque, le plus souvent, il est causé par un problème respiratoire, pas cardiaque comme chez l'adulte. Et c'est pour ça que souvent, on commence d'abord par 5... Alors, insufflation, comme l'avait dit Alexia, c'est plutôt avec un appareil mécanique. Donc, on va parler de bouche à bouche. C'est plus facile à faire chez l'enfant que chez un adulte. On trouve ça en général moins dégoûtant. Voilà, donc on commence par 5 insufflations avant de masser. Donc, toujours en couvrant bien la bouche et le nez pour le nourrisson. Le bouche à bouche seul, pour pour l'enfant si l'enfant est plus grand. Donc on souffle doucement, juste assez pour voir la poitrine se soulever. En général, on le voit.
1: Et Alexia, si jamais les insufflations n'ont pas suffi, on passe également aux compressions thoraciques ?
2: Oui, comme pour l'adulte, le massage cardiaque devient du coup indispensable. Comme pour l'adulte, on met le massage cardiaque s'effectuera au milieu de la poitrine. Voilà. En revanche, ce qu'il va falloir faire, c'est adapter la force de ce massage cardiaque. Évidemment que sur l'adulte, on avait parlé de deux mains ensemble, jointes. Là, on est plutôt sur deux doigts pour un nourrisson. Une main sur un enfant qui va jusqu'à 8 ans, on masque avec une seule paume de la main par rapport à deux chez l'adulte. Et donc, on adapte à la morphologie. Le but reste le même, que ce massage cardiaque soit fort, relativement fort par rapport à la morphologie de l'enfant, et surtout qu'on l'arrête jamais. La différence, malgré tout, c'est que les causes d'arrêt cardiaque, comme l'a dit Maud, chez l'enfant sont plutôt vraiment très souvent respiratoires. Donc, ça reste quand même très important d'insuffler de l'air à l'enfant et du coup de faire du bouche à bouche. Donc si vous en êtes capable et si vous vous sentez, nous vous conseillons de faire plutôt une alternance de 15 compressions thoraciques et de 2 bouche à bouche, puis rebelote, 15 compressions thoraciques, puis 2 bouche à bouche. Et cela jusqu'à l'arrivée des secours. Si vous ne vous sentez pas de faire du bouche à bouche, il faut appliquer la même règle que chez l'adulte. Massage cardiaque permanent et fort et sans jamais vous arrêter. Comme pour l'adulte, en cas d'arrêt cardiaque d'un nourrisson, il faut également, donc on a fait la première chose qui est alerter, la deuxième, masser. On a parlé du bouche à bouche qui pouvait être du coup amené chez les enfants plus facilement. Mais vous pouvez également penser à aller chercher un défibrillateur. Les défibrillateurs sont il y a des électrodes pédiatriques dans les défibrillateurs à partir de 1 an. Par contre, il faut que l'enfant ait plus d'un an. Et la partie sur le même principe, vous allez ouvrir le défibrillateur et écouter ce qu'il vous dit. Il faudra penser à prendre les électrodes pédiatriques qui sont à l'intérieur et non pas les électrodes adultes. Et ces électrodes pédiatriques se placent au milieu de l'abdomen et au milieu du dos, en recto verso. C'est évidemment indiqué sur les électrodes et vous serez évidemment guidé par le défibrillateur.
1: Le défibrillateur a 2 fonctions, une adulte, une enfant.
2: Ou le défibrillateur est capable de reconnaître si vous avez mis des électrodes adultes ou des électrodes enfants.

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1: Si je reprends mon parcours de maman, autre chose sur lequel j'ai pu être inquiétée, c'est quand mes enfants avaient de la fièvre. Est-ce qu'il y a des cas où on peut se dire que ça peut vraiment être dangereux ?
2: Alors oui, la fièvre, elle devient dangereuse du moment qu'il y a des convulsions. Donc c'est ces tremblements qui font souvent très peur. Donc c'est un enfant qui convulse à cause de la fièvre, ça peut arriver et c'est surtout avant 5 ans en général. La plupart du temps, ça va durer moins de 5 minutes et c'est pas dangereux en soi, mais ça nécessite toujours quand même une évaluation médicale. Donc ce qu'on fait dans ce cas-là, dans le cas d'une convulsion, on retient pas l'enfant, on écarte tout ce qui pourrait le blesser. On le met ce qu'on appelle donc en position de sécurité après la crise. On note toujours l'heure de début et l'heure de fin. On essaye. Souvent, alors on est un peu pris de panique, mais quand même, c'est important de pouvoir quantifier la durée de la crise. On appelle les secours. Si c'est la première crise, si elle dure de plus de 5 minutes, et évidemment, surtout si l'enfant ne reprend pas conscience rapidement.
1: Et je sais pas si c'est remettre de grand-mère ou pas, mais le truc de plonger dans une baignoire d'eau froide, de faire descendre la fièvre absolument, c'est quelque chose qui est conseillé ?
2: Alors, si tu fais ça, j'ai envie de dire non. Pourquoi ? Parce que, alors, si c'est bien fait, ça marche. Si c'est mal fait, c'est pas très bien. C'est-à-dire que c'est important de pas faire descendre trop vite la température. Si tu mets dans un bain trop froid par rapport à la température, il y a un risque pour la personne, pour l'enfant. Donc le mieux, c'est de découvrir, de pouvoir mettre peut-être des poches de glace sur les plis de laine, par exemple. Avec un linge, pas directement sur la peau, mais essayer de faire redescendre la fièvre de façon plutôt mécanique. Plonger dans l'eau froide, je le recommanderais pas.
3: C'est ça. L'objectif reste de refroidir, mais pas d'y aller de manière trop brutale. Donc le déshabillage, même en hiver, hein, pour dans les maisons, on met le bébé en body, voire en couche pour le déshabillage. Et les blocs de glace sur les plis de laine sont effectivement recommandés.
1: Et la crainte de tout parent, et qui est écrit à toutes les pages du carnet de santé, c'est que l'enfant tombe sur des produits dangereux, qui est un des premiers risques ménagers, j'imagine. Donc dans ce cas-là, si le petit explorateur a avalé quelque chose qu'il ne devait pas, que ce soit un médicament, un produit ménager ou autre chose dans les bouches, ça peut être je suis allée grignoter des plantes inconnues dans le jardin, qu'est-ce qu'on fait ?
2: Alors, si un enfant a avalé un médicament, une plante que tu veux, un produit ménager, on n'attend pas les symptômes. Tout de suite, en fait, ce qu'on fait, on appelle le centre antipoison via le 15. Voilà, c'est pas grave si on appelle pour rien. C'est voilà, il y a jamais d'appel où on va vous dire non mais là vous exagérez monsieur madame rentrez chez vous. Non, il y a une inquiétude. Souvent on ne sait pas. C'est important de pouvoir avoir une réponse immédiate. Donc surtout on ne fait pas vomir sauf si le médecin régulateur ou le centre antipoison nous le recommande. On garde toujours l'emballage du produit pour le donner au secours ou de la plante qu'on a identifiée, etc. Mais principe de base, on appelle.
3: Je rajouterais juste que ça peut être aussi intéressant de savoir la quantité de produits ou de médicaments avalés par erreur.
1: Et alors, dans la poursuite de leurs explorations, je goûte à tout ce qui me tombe sous la main. Et il y a aussi, je ne maîtrise pas tout à fait mon corps et je peux tomber et parfois assez fort sur la tête. Il y a des moments où on se dit, c'est normal, ça fait partie de l'exploration, ou il y en a d'autres où on doit un peu s'interroger.
2: Alors, effectivement, c'est normal, ça fait partie de l'exploration. On a un joli crâne bien fait qui est un casque naturel qui est là aussi pour protéger notre cerveau. Donc, pas de panique systématique quand il y a un coup sur la tête chez nos enfants, même chez nous. Il peut y avoir une grosse bosse impressionnante. C'est pas forcément qu'elle est grave, en fait. Il faut en avoir bien conscience aussi. Par contre, un coup sur la tête peut avoir des conséquences quand même plus importantes. Donc, il y a des surveillances à avoir. Dans un premier temps, évidemment, si l'enfant perd connaissance, s'il y a une plaie qui est importante, dans ce cas-là, effectivement, on vous conseille d'appeler les secours ou d'aller voir le médecin directement en fonction de l'état et de la gravité de la situation. Par contre, tout enfant qui a subi un coup sur la tête, un choc sur la tête, il y a des surveillances à avoir. La première, ça va être les vomissements. dans les 48 heures. On surveille qu'il n'y ait pas de vomissement, même si c'est un petit. Voilà, c'est important dans ce cas-là de pouvoir consulter. Également, ce qu'on appelle l'état de conscience, ou la vigilance, la somnolence. Voilà, voir que l'enfant ne devienne pas plus faible que d'habitude. Alors évidemment, souvent, ils font ça à 19h après le repas et c'est l'heure du sommeil. Mais dans ces cas-là, pas hésiter des fois à aller réveiller. C'est-à-dire quand on a vraiment un doute, d'aller réveiller son enfant et de voir ce qui se passe. Et voilà, principalement, ça va être ça. Tu vois autre chose ?
3: Faut aussi, il faut surveiller tous les troubles du comportement.
2: Ouais.
3: Donc le ralentissement, mais aussi l'agitation inversée.
2: Ouais.
3: Et il faut vous faire confiance. C'est vous qui connaissez votre enfant. Si vous trouvez que votre enfant, il n'a pas le comportement habituel, même si vous ne savez pas exactement le nommer, il faut vous faire confiance et vous dire que peut-être ce serait bien d'appeler le 15 ou peut-être ce serait bien d'aller consulter le médecin s'il a eu un choc sur la tête quelques heures avant. Voilà.
2: Et des troubles moteurs aussi, évidemment.
3: Des troubles, oui, c'est sûr. S'il a du mal à bouger un bras, une jambe, un ralentissement dans ses mouvements, évidemment, faut aller consulter immédiatement.
1: On vit dans un territoire qui est quand même un peu particulier, où les secours arrivent pas forcément dans la seconde. Donc, cette particularité-là sur les Bauges, qu'est-ce qu'on en fait ?
2: Effectivement, ouais, c'est vraiment une réalité qui est quotidienne pour nous. Les secours mettent quand même, selon où tu te situes dans les Bauges, à peu près autour de 20 minutes, je pense qu'on peut dire ça.
3: Ça dépend énormément des communes. Il y a des communes qui sont à plus de 20 minutes du centre de secours, sachant que nous, on n'est pas en permanence au centre de secours. Donc, il faut que de chez nous, déjà, on aille au centre de secours. Donc oui, on a des délais d'intervention de 20 minutes, moyenne.
2: En gros, voilà ce qu'il faut savoir et ce qu'il faut dire. Et moi, le message que je veux vraiment faire passer aussi aujourd'hui, c'est que les pompiers des Bauges, c'est des pompiers qui sont volontaires et qui sont engagés, ils sont présents, ils sont formés. Mais ils ont aussi un métier, une famille, une vie. Et quand l'alerte, elle tombe, ils lâchent tout et ils arrivent pour nous. Donc dans nos villages qui sont un peu isolés du massif, entre le moment où quelqu'un a besoin de secours et le moment où il arrive, il y a un vide en fait. Et ce vide, comme on l'a essayé de le dire là tout au long de l'émission, il n'y a que vous, il n'y a que la famille, les voisins, le voisin qui passe, le passant, la personne qui a eu la chance d'être par là. Et finalement, chez nous, connaître les gestes d'urgence, ce n'est pas une option, quoi. C'est vraiment une responsabilité que le territoire des Bauges presque nous confie, parce que la géographie, en fait, elle ne pardonne pas. Et l'entraide, ça a beau être un beau mot comme ça qu'on peut mettre sur une affiche, ce qui concrètement fait parfois la différence entre vivre et pas vivre, même si c'est dur, c'est ça en fait, c'est se dire c'est la réalité, il faut qu'on arrive à être tous formés le plus possible à ces premiers gestes. Alors c'est un peu dans cet esprit-là que la CPTS, elle porte, donc la communauté professionnelle territoriale de santé des Bauges, porte des projets, donc conjointement avec le centre de secours des Bauges et puis différents acteurs du territoire pour former le plus possible d'habitants. Et bien sûr, ce n'est pas pour remplacer les secours, mais c'est comme on l'a dit, pour tenir le temps qu'ils arrivent. Donc, quelques petites choses qu'on met en place. On met en place un parcours jeune, parce que c'est un acte citoyen pour nous de faire cette pratique, de cette formation. Et donc, on a initié un parcours auprès des jeunes du Massif. Donc, dès la CM2, la classe de CM2, ils sont formés aux gestes qui sauvent. Donc, il y a une formation de 2 heures. En cinquième, ils suivent ce qu'on appelle le PSC1, qui est une journée de formation. Donc, toutes les cinquièmes des Bauges, tous les cinquièmes des Bauges. Et en troisième, ils ont le recyclage de ce parcours-là, qui dure 3h30 et qui doit être normalement renouvelé pour tout le monde toutes les 2 heures. Puis également, on travaille conjointement avec les communes pour proposer à tous les habitants des Bauges d'abord un temps d'information. Alexa, peut-être que tu veux en parler, les 2 heures que vous proposez.
3: Du coup, on a créé une formation de 2 heures que je réalise toujours en partenariat avec quelqu'un d'autre de la caserne des Bauges, un autre pompier des Bauges, où on met l'accent sur le massage cardiaque et l'utilisation des défibrillateurs dans les communes. Voilà, et vous êtes les bienvenus pour participer. à cette petite information de 2 heures accessible à tous et qui permet déjà de dédramatiser la prise en charge de l'arrêt cardiaque.
2: Et puis on peut dire à partir de 10 ans, je pense que voilà, à partir de c'est ouvert à tous à partir de 10 ans. En général, une fois que les gens ont suivi cette information, ils ont le souhait quand même de poursuivre sur ils en demandent plus, et ils ont le souhait de poursuivre sur la formation du PSC1 d'une journée. Et donc la CPTS finance à 50% les journées de formation et conjointement en général avec les mairies. Donc là, on essaye d'établir un calendrier sur l'ébauche. Donc n'hésitez pas à voir avec la CPTS, vos communes, vos professionnels de santé pour vous former.
1: Et puisque vous avez dit tout à l'heure, un des gestes, même si on n'est pas formé tout de suite, mais qui peut être facile et qui peut sauver des vies, c'est de savoir où est le défibrillateur dans sa commune.
2: Ouais, effectivement, c'est ça. C'est savoir où est le défibrillateur le plus proche de chez vous. Et puis en famille, des fois, quand on se balade, dire, il est là, on va chercher le pain, regarde, même le montrer aux enfants, parce que ils sont aussi tout à fait capables d'aller le chercher pendant que vous effectuez le massage. C'est des petites choses qui paraissent comme ça anodines, mais si elles sont vues en dehors du moment de l'urgence, c'est qu'elles sont un peu ancrées. Sauver une vie, ça n'a pas de prix, quoi.
1: Et l'autre chose qui n'a pas de prix quand il y a un accident, c'est de voir arriver les secours à un moment. Et de se dire que, il y a quelqu'un qui va prendre leur lait. Et vous l'avez très bien dit, et on le redit, dans les Bauges, c'est des pompiers volontaires.
2: Ouais, effectivement, donc tous nos pompiers sont volontaires. On les remercie encore chaleureusement pour tout le travail qu'ils font et toutes les prises en charge et les vies qu'ils sauvent. Ils portent vraiment ce territoire sur leurs épaules. Sans eux, on serait vraiment limités. Et tout ça, je pense qu'ils le font par choix, par amour aussi du massif et puis des habitants et de ce bel environnement de vie qu'on a. Et voilà, moi, je crois vraiment que ce choix, il mérite d'être reconnu, soutenu, prolongé. Et pour ça, pour les soutenir, il faut aussi parfois s'engager. Et il manque beaucoup de volontaires. Ils recrutent en permanence. Parce que c'est quand même un gros investissement d'être de garde le week-end, les nuits, les journées. Il y a même des pompiers volontaires qui adaptent leur temps de travail avec leur employeur pour pouvoir être disponible aussi si jamais il y a des secours. On s'en rend pas compte parce que nous, on est tous dans nos vies, qui roulent. Mais le jour où on a besoin d'eux, croyez-moi qu'on est bien content qu'ils soient là. Voilà.
3: Du coup, pour compléter ce que Maud a dit, effectivement, nous recrutons en permanence au centre de secours des Bauges des pompiers volontaires de tout âge, à partir de 17 ans. Et pour plus d'informations, vous pouvez déjà, dans un premier temps, passer à la caserne les samedis, où il y a une équipe de garde tous les samedis de 9h à 18h. Et on sera ravis de déjà discuter avec vous si ça peut vous intéresser.
2: Au-delà de ça, on se dit toujours « non, mais je suis pas capable, j'ai envie, mais j'ose pas, mais je suis sûre que je vais pas y arriver, etc. » En fait, il y a plein d'échelles et il y a plein de niveaux d'intervention auprès des pompiers. Vraiment, n'hésitez pas à pousser la porte, à aller au contact de nos pompiers, des professionnels de santé, même à la pharmacie, peuvent vous orienter aussi. Pourquoi ? Parce qu'en fait, tout le monde peut être utile. Dans les Bauges, en fait, la solidarité, c'est pas une valeur qui est abstraite. En fait, elle doit habiter un petit peu nos maisons, nos hameaux, si on veut vraiment faire perdurer cette valeur-là. Puis c'est ça aussi qu'un territoire qui prend soin des autres et qui prend soin de soi-même, quoi.
1: Donc cette émission est parmi une des plus longues qu'on ait jamais faites avec la CPTS, mais je pense qu'elle prend vraiment tout son sens. Et si vous avez écouté jusqu'ici, Maud, je pense que ça veut dire quelque chose.
2: Effectivement, ça veut dire peut-être que vous décidez plus d'être spectateur et d'être acteur. Donc, au-delà de s'investir en tant que pompier volontaire, on vous encourage vraiment à minima à suivre la petite séance d'information de 2 heures. Et on est sûr que vous aurez envie d'aller un petit peu plus loin parce que, en fait, souvent, ce qui fait peur, c'est de pas savoir. Une fois qu'on sait, qu'on a appris, déjà on se sent rassuré et on est plus à même à intervenir. Et puis, parce que le jour où il arrive quelque chose et puis on ne sait pas quoi faire, on se retrouve quand même dans une situation qui peut être assez culpabilisante et puis qui, au-delà de ça, mène à un désarroi qu'on ne veut pas vivre non plus. Donc, sincèrement, moi je vous encourage à prendre tous ces conseils-là auprès de vos communes, de la CPTS, des professionnels de santé. Et puis voilà, cette formation, donc le PSC1, qui dure une journée et en général qui est gratuite au final, puisqu'on fait en sorte qu'elle le soit, qui a à refaire tous les 2 ans et le recyclage dure que 3h30. Voilà, donc allez-y, la vie est précieuse.
1: Et puis, on peut se dire qu'on n'a que 3 numéros à retenir aussi avant d'intervenir. Donc, on se les garde en tête. Le 15 pour le SAMU, le 18 pour les pompiers, le 112 depuis n'importe où en Europe. Ils sont gratuits, disponibles, toujours. Et surtout, si dans la panique, vous vous trompez de numéro, eh ben, ils sont connectés les uns aux autres.
2: Exactement. Il n'y a plus qu'à.
1: Merci Maud, merci Alexia. Et
2: merci
1: on se retrouve
2: Marion.
1: Le mois prochain.
3: Merci.
2: Merci, au revoir.
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Chers amis auditeurs, auditrices, bonjour et bienvenue. C'est l'apéritif musette indicatif de l'émission, était interprété par notre ami Michel Pruvot. Aujourd'hui, un programme spécial, hommage à nos aînés et maîtres de l'accordéon. Malheureusement, je n'ai pas pu tous les passer. Certains ont déjà rejoint le paradis des doubles croches, mais ils resteront toujours dans nos cœurs et nous laissent leur belle musique. Tout de suite, je vous propose Madame Yvette Horner avec Miroir andalou. Ensemble, écoutons.

0: blague, tes amis. Ça vous est jamais arrivé, ce truc-là, vous?
1: Quoi non, Mimi.
2: Bon, quoi? Va te faire une bonne nuit de Java.
1: Bon, ça va.
2: Bande de bêcheurs. Moi, ça m'est arrivé, puis je ne renique pas. Et puis, je me suis bien marré. Hein. On y va, nuit de Java.

Successivement, nous venons d'écouter le tango des Pyrénées, M. André Verschuren, Printemps d'Alsace, M. Louis Ledrich, Vive le vin d'Auvergne, M. André Tivet, Une romance pour nous deux, M. Bertrand Ambert, Alma Andalusa, M. Jo Privat, Nuit de Java, M. Émile Prudhomme, Ma symphonie, M. Jean-Désiré Bailly. Nous enchaînons avec Juanita, M. Pierre Jourdain.

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Cette émission spéciale hommage à nos maîtres de l'accordéon se termine avec les titres suivants. Tango hawaïen, M. Bruno Lorenzoni. Le gay yodeleur, M. Jossoni. Aller à Beuville, M. Jacques Pruvot. Elle, M. Michael Régnier. Murer de Séville, M. Aimable. Belle gitane, M. Jérôme Morgan. Le passo à la française, M. Maurice Larquinge. Je vous souhaite une agréable semaine à l'écoute de vos programmes radio. Tout de suite le final avec notre ami Michel Pruvot, les tubes de l'accordéon. Au revoir à tous et à toutes. Bisous.

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1: Depuis 20 ans, l'association Oxalis accompagne les autoconstructeurs et autoconstructrices pour leur proposer des stages pratiques afin d'acquérir de l'autonomie sur leur futur chantier. Parmi ces formations, un bénévole de l'association a conçu les plans d'un poêle de masse à destination des autoconstructeurs dont tous les outils et supports ont été offerts à la communauté pour pouvoir construire et se chauffer de manière économe et respectueuse de l'environnement. Chacun et chacune peut se les approprier et les utiliser, et ce grâce au travail coopératif des bénévoles de l'association. Depuis 2020, plus de 1000 poêles ont été construits, principalement en Auvergne-Rhône-Alpes, mais également partout en France et au-delà des frontières.
2: Alors, je portais un projet de construction de maison, et la réalité économique et l'augmentation du coût des matériaux m'a amené vers une solution d'autoconstruction.
1: Régis, autoconstructeur, ayant participé à une formation de construction de poêles de masse au sein de l'association Oxalis.
2: Et quand j'ai compris que mon besoin était de me former avant de me lancer, par réseau, j'ai rencontré quelqu'un qui m'a conseillé l'association Oxalis. Je suis allé sur leur site internet, j'ai découvert tout le catalogue de formations. Et là, je n'ai pas réfléchi, je me suis inscrit à toutes les formations. Parmi toutes les formations que j'ai réalisées, j'ai découvert le poêle de masse qu'on appelle aujourd'hui Oxalibre. Et ça a fait sens pour notre projet. Le modèle de poêle de masse qui est proposé, il est sur le principe de low-tech et sur le principe de la mise à disposition de tout le monde. Chacun peut y contribuer et apporter ses compétences, et c'est vraiment le groupe de tous ceux qui ont eu envie d'investir du temps dessus, qui ont fait émerger le projet comme il est aujourd'hui, qui peut être très détaillé avec un modèle 3D mis à disposition gratuitement sur le site internet Oxalibre. Aujourd'hui, on sait dans les statistiques qu'il y a plus de 1100 poêles de masse qui ont été réalisées et qui placeraient le poêle de masse Oxalibre autoconstruit comme le premier poêlier de France. Après la réalisation de toutes les formations Oxalis, je me suis rendu compte que l'association était sur le territoire auquel je portais mon projet. Et donc pour moi, ça a fait sens en termes de valeur, étant donné tout ce que l'association m'avait apporté au moment où j'en avais besoin sur mon chemin de vie. J'ai eu envie de redonner ce temps, ces compétences à l'association en m'engageant dans le conseil d'administration. Ce qui me plaît dans l'association Oxalis, c'est que je retrouve des valeurs que j'ai l'impression qu'on a perdues dans notre société suite aux deux grandes guerres mondiales, où chaque corps de ferme était construit, je pense, par un village, par une famille, où il y avait de l'entraide et où chacun allait aider l'autre sur son bâtiment. L'histoire nous a fait perdre ces techniques, ces savoir-faire pour différentes raisons, parce que certains sont morts à la guerre, tout simplement. Et donc là, on retrouve ce partage de savoir-faire de personnes qui ont déjà réalisé et qui transmettent aux autres leur savoir-faire pour que chacun puisse mener à bien ses projets. L'association Oxalis a vraiment une vocation à vouloir rester ancrée sur son territoire. En dépit de ça, il s'avère que lors des stages, des formations qui sont proposées, il y a des personnes de l'ensemble de la francophonie qui peuvent venir, montrant un véritable besoin dans chaque territoire que ce genre de structure existe, avec ses propres identités, caractères.
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1: Bienvenue sur RFI, si vous nous rejoignez, il est midi à Paris, 10h en temps universel.
2: Sophie Pouzrat.
1: À la une de l'actualité, nouvelle frappe israélienne ce dimanche sur le sud du Liban, malgré l'accord cadre signé entre les deux pays. Nous irons à Beyrouth où une campagne de don du sang a lieu, un acte crucial en temps de guerre, vous l'entendrez. En Russie, le parti présidentiel ouvre son congrès pour désigner ses candidats aux législatives dans un contexte incertain entre la guerre en Ukraine et les doutes sur la popularité de Vladimir Poutine. À la une également, l'Europe a toujours chaud, 35 degrés Celsius annoncés ce dimanche pour plus de 190 millions de personnes sur le continent et face à la situation, Bruxelles brille par son silence. Et puis en France, les candidats à la présidentielle placent leurs pions. C'est le cas de Gabriel Attal. L'ancien Premier ministre veut apparaître comme une alternative à la France insoumise et au Rassemblement national. Au Liban, le chef du Hezbollah pro-iranien qualifie de grave erreur l'accord cadre signé ce vendredi entre Israël et le Liban pour une paix durable entre les deux pays. Et malgré cette signature, Israël a poursuivi ce samedi ses frappes sur le sud du pays, faisant au moins un mort. C'est dans ce contexte de fragilité et de tension que les croyants de confession chiite viennent de fêter vendredi soir le 10e et dernier jour d'Ashura, une commémoration qui rappelle la mort de Hussein, petit-fils du prophète Mahomet au 7e siècle. Les célébrations ont eu lieu dans la banlieue sud de Beyrouth et c'est à cette occasion que certains ont donné leur sang. Ce geste est présenté comme une manière de transformer le sacrifice de Hussein en un acte concret de solidarité et de sauvetage de vie humaine. Dans un pays où la chaîne d'approvisionnement est largement fragilisée par les crises, les explosions et les guerres, Amélie David a rencontré donneurs et collecteurs.
3: C'est la troisième fois que Ryan Fahas vient donner son sang. La trentenaire le fait toujours lors d'Ashura, elle explique.
4: Ce n'est qu'une petite partie de ce que nous devons faire. J'essaie de faire de mon mieux, distribuer de la nourriture, donner mon sang chaque fois qu'on en a besoin. C'est le mieux que nous puissions faire. Si nous ne pouvons pas combattre, alors nous nous battons à notre manière.
3: Ici, dans la banlieue sud de Beyrouth, l'organisation With Charity a installé un stand où plus d'une centaine de personnes est venue donner son sang, Jafar Mistra, coordinateur.
5: L'idée est née lorsque des personnes ont commencé à verser leur propre sang au nom de l'imam Hussein. Nous voulions transformer cette pratique en quelque chose de plus positif et de plus beau. Nous avons donc eu l'idée de promouvoir le don du sang afin de donner la vie plutôt que de la sacrifier.
3: Les dons sont collectés en partenariat avec l'équipe de l'hôpital Hôtel Dieu de Beyrouth, qui les transfuse ensuite aux patients dans le besoin. Rawan Zeitouni, technicienne de transfusion sanguine.
6: Nous avons des gens qui sont anémiés, qui ont une leucémie, qui ont besoin de beaucoup de sang. Nous avons besoin de dons de sang chaque année, surtout depuis 2019. La plupart des donneurs donnent leur sang uniquement lorsqu'un membre de leur famille en a besoin.
3: Au Liban, le don du sang reste essentiel, mais insuffisant. Un manque d'autant plus aggravé en période de guerre. Amélie David, Beyrouth, RFI.
1: Et en parallèle des nouveaux échanges de frappes entre l'Iran et les États-Unis, chacun s'accuse de violer le cessez-le-feu signé la semaine dernière et Donald Trump menace à nouveau de repartir en guerre pour détruire le pays. Téhéran, de son côté, affirme sa détermination à défendre sa souveraineté face à, je cite, « l'agression américaine ». Et en représailles aux frappes des États-Unis, le régime a ciblé Bahreïn et le Koweït où sont basées plusieurs infrastructures militaires américaines. RFI, 6h et bientôt 4 minutes. À Caracas, où plus de 72 heures se sont écoulées depuis qu'un double séisme très puissant a frappé le nord du Venezuela, dont la capitale, et l'espoir de retrouver des survivants diminue à mesure que le temps passe. Le bilan des victimes dépasse maintenant les 1400 morts et ce chiffre devrait continuer à grimper alors que 50 000 personnes sont toujours portées disparues, selon l'ONU. Alors sur place, les équipes de secours de 17 pays s'activent pour déblayer les décombres, mais les habitants dénoncent, eux, le manque de soutien du gouvernement du pays. Ce dimanche s'ouvre le premier congrès du parti présidentiel Russie Unie à Moscou. Le but, valider ses candidats pour les législatives prévues du 18 au 20 septembre prochain. Mais le contexte reste incertain entre la guerre en Ukraine, les difficultés économiques et les inquiétudes autour de la popularité du parti de Vladimir Poutine. Explication de Sofia Katsenkova.
7: La grande question, qui mènera la liste fédérale pour le parti présidentiel Russie Unie lors des prochaines élections législatives? Plusieurs noms circulent, Dmitri Medvedev, ancien président russe, Sergueï Sobyanin, le maire de Moscou, ou encore le ministre des Affaires étrangères Sergueï Lavrov. Mais un autre scénario intrigue, celui d'une implication directe de Vladimir Poutine. Son porte-parole n'a pas exclu sa présence dimanche au Congrès. Le parti s'est longtemps appuyé avec prudence sur son affiliation avec le président russe. Aujourd'hui, cette proximité pourrait devenir centrale. Car à moins de 3 mois de l'élection, Russie Unie n'a toujours pas de programme clair. Une campagne menée à l'aveugle où l'image du président russe pourrait servir de repère. Car le contexte est tendu, selon le média indépendant russe Medusa, le Kremlin redoute une campagne difficile. Fatigue de la population face à la guerre en Ukraine, hausse des prix et baisse de popularité du parti. Certains responsables auraient même évoqué un report du scrutin. Pour l'instant, le Kremlin affirme maintenir les élections prévues du 18 au 20 septembre.
1: Les précisions de Sofia Katsenkova. La fin de 11 jours d'une canicule historique en France. Le pays recommence à souffler avec une baisse des températures. Mais l'inquiétude demeure au sein du système hospitalier car la vague de chaleur a un effet à retardement sur les organismes. Les hôpitaux sont donc toujours sous tension et ils le resteront pendant les prochains jours. Environ 1000 décès supplémentaires ont été observés depuis le début de la canicule par rapport au mois précédent, un bilan voué à s'alourdir selon Santé publique France. Mais la ministre de la Santé, Stéphanie Rist, estime quant à elle que la surmortalité n'atteindrait pas celle de la canicule de 2003 qui montait à 15 000 décès. Et si la France voit la fin de la vague de chaleur, ce n'est pas le cas à l'Est. D'autres pays vont continuer de subir la canicule qui se déplace vers l'intérieur de l'Europe. Plus de 35 degrés Celsius attendus encore ce dimanche pour au moins 191 millions d'Européens. Et dans ce contexte de crise climatique et sanitaire, ce qui étonne, c'est la discrétion de la part des instances européennes sur le sujet. À Bruxelles, la correspondance de Jean-Jacques Herry.
8: Une simple réaction sur le réseau social LinkedIn du commissaire européen en charge de l'action climatique, Wopke Hoekstra, jeudi dernier, et pas plus. Le néerlandais y rappelait que nous devons nous préparer à des temps plus difficiles en renforçant la résilience climatique de l'Europe et en protégeant notre santé, nos moyens de subsistance et nos économies des risques liés au climat. Une publication très discrète donc est passée un peu inaperçue. Alors pourquoi une telle réserve de Bruxelles ? D'abord parce que toute réponse aux vagues de chaleur relève en premier lieu de la responsabilité de l'État membre concerné, l'organisation des systèmes de santé nationaux relevant de la compétence nationale, tient à rappeler une porte-parole de la Commission contactée hier. Alors que les Verts européens viennent d'appeler à la convocation d'un sommet européen afin de renforcer d'urgence les protections climatiques de l'Europe, la Commission assure qu'elle y travaille et que la résilience climatique est pour elle une priorité. Elle doit d'ailleurs présenter dès cette année un nouveau cadre européen de résilience climatique avec de nouvelles règles et de nouveaux outils pour mieux aider les États membres à prévenir et à se préparer aux impacts croissants du changement climatique. Jean-Jacques Herry, Bruxelles, RFI.
1: Jour de vote ce dimanche en Nouvelle-Calédonie, le territoire français a ses élections provinciales et c'est un scrutin qui doit redessiner les rapports de force de l'archipel. À la clé, son poids dans les négociations à venir sur son avenir institutionnel dans l'impasse depuis les émeutes de 2024. Direction la France métropolitaine, à présent à l'approche d'élections, également présidentielles cette fois en 2027. Et forcément, là aussi, l'actualité politique bat son plein. Dernier exemple en date, cette tribune de Gabriel Attal. Dans la tribune dimanche, un mois après son premier meeting, le président du parti Renaissance et ancien premier ministre charge longuement le Rassemblement national et la France insoumise, deux partis qui s'affichent en forme, voire en très grande forme, dans les sondages. Victorien Villaume.
9: À moins d'un an de la présidentielle, le Rassemblement national est largement en tête dans les sondages et la France insoumise domine à gauche. Ainsi, la dernière enquête IFOP montre un Jordan Bardella en nette avance au premier tour, suivi d'Édouard Philippe, puis de Jean-Luc Mélenchon et en cinquième position Gabriel Attal. L'ancien Premier ministre d'Emmanuel Macron affirme donc vouloir desserrer la tenaille et éviter l'accession au second tour des deux partis. Stratégie du chaos permanent, délégitimation constante des contre-pouvoirs, le patron de Renaissance qualifie de nouveau Trump français, Jean-Luc Mélenchon. Quant au RN, le parti est toujours prêt à relayer la propagande du Kremlin et se glisse de plus en plus dans des habits poutiniens. Tacle Gabriel Attal. Celui qui a annoncé sa candidature en mai dernier plaide donc pour un rassemblement au-delà de la droite et du centre, avec l'espoir d'élargir sa base électorale.
1: Les précisions de Victorien Villaume. Et c'est ainsi que s'achève cette édition. Merci à vous de l'avoir suivi. Midi et presque 10 minutes à Paris, 10h10, en temps universel.
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2: Bonjour à toutes et à tous et bienvenue dans cet agenda du dimanche 28 juin. Aujourd'hui, journée nationale de la spéléologie et du canyonisme à la grotte de Pré-Rouge. Initiation à la spéléologie tout public à partir de 10 ans. Et au Pont du Diable, c'est une initiation au canyonisme. C'est à Bellecombe en Bauges et c'est à partir de 14 ans. Inscription obligatoire pour ces deux événements sur le site csr-rhonalpes.fr. Aujourd'hui, cinéma en plein air sur la plage du village d'École à 22h avec le film « Vingt dieux ». Quelques infos de la radio, Dorothée recherche des invités pour son émission « Amitié ». Seul, à 2, 3 ou 4, venez échanger autour de votre amitié. La rencontre, les points forts, les désillusions et les souvenirs. Quelques émissions ont déjà été enregistrées et vous pouvez retrouver les podcasts en ligne sur radioalto.info. 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Et nous vous souhaitons une excellente journée à l'écoute de Radio Alto 94.8.
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0: c'est quoi ça?
1: C'est du rock'n'roll.
0: Ah oui, j'entends bien que c'est du rock'n'roll, mais c'est pas du tout ce qu'on avait dit.
1: Bah on avait dit quoi?
0: C'était une émission pour les enfants, on lisait des histoires.
1: Bah, les histoires, ça peut être rock'n'roll, hein.
0: Ah ouais, t'as pas tort.
1: Et on va chanter des chansons?
0: Ouais, on peut chanter des chansons, ouais, mais pas que du rock.
1: Bah pourquoi?
0: Parce qu'il y a d'autres choses.
1: Bah, c'est vachement bien le rock.
0: J'adore, ok.
1: Et on va danser aussi?
0: Ouais, on pourra danser aussi, mais...
1: Sur le canapé?
0: Non, alors ça c'est interdit, c'est trop dangereux. Et par contre, tu vois, on va redescendre un petit peu, quoi. Puis des fois, il y aura des relaxations.
1: C'est bien pour se calmer?
0: Ouais, voilà, pour se calmer un petit peu, tu vois, genre...
2: Zen.

Eh bien, aujourd'hui dans ma cabane, nous allons découvrir un album qui s'appelle Coyote Mauve. Il a été écrit par Jean-Luc Cornette et illustré par Jean-Marc Rochette. Donc, c'est rigolo leur nom, Cornette et Rochette. Paru aux éditions de l'École des loisirs de la collection Pastel. Installe-toi et on y va. Au milieu du désert, plat et aride, se dresse une colline de sable et de roches. Près de cette colline, il y a une petite maison. Jim joue tout seul dans le jardin, avec son vieux camion auquel il manque une roue. Un jour, un coyote apparaît sur la colline. Un coyote pas comme les autres, un coyote mauve. Jim le regarde, le coyote effectue deux pas de danse, puis il se met en équilibre sur la patte de devant droite et pousse un drôle de hurlement. « Woulouli woula, woulila woulou, waouh !»

0: Ensuite, il s'assied et le vent du soir lentement démêle ses poils. La nuit tombe et la lune monte. Jim observe le coyote mauve jusqu'à ce que sa mère l'appelle pour le repas du soir. Le lendemain, Jim ne joue pas avec son camion qui a perdu une deuxième roue. Il va attendre le coyote au pied de la colline. Le coyote mauve apparaît. Il esquisse deux pas de danse, se met en équilibre sur sa patte de devant droite et pousse son « Boulili-woula, woulila-wou, wou !» Jim escalade la colline. Ce n'est pas bien difficile, elle n'est ni haute ni abrupte. Il s'approche de l'animal, le salue et lui demande « Pourquoi es-tu mauve ? C'est pas normal pour un coyote. » « Je ne te le dirai pas, » répond le coyote. « Pourquoi ? Parce que c'est un secret. Mais si tu veux, tu peux me poser des questions. » Jim réfléchit très fort, regarde le coyote mauve dans les yeux et lui demande « As-tu mangé trop de myrtilles ?»«
1: Je ne mange jamais de myrtilles. »
0: Chaque après-midi, le coyote mauve revient sur la colline, fait ses deux pas de danse, se met en équilibre sur sa patte de devant droite et pousse son « Woulouli-woula, woulila-wou-wou-wa !» Chaque après-midi, Jim rejoint le coyote, le salue et lui pose une question. « As-tu appliqué de la teinture mauve sur ton pelage ?»«
1: Non, » répond le coyote.
0: « Es-tu né mauve ?»«
1: Non. »
0: « As-tu attrapé la mauviose ?»«
1: Non. »
0: « As-tu attrapé la mauvite ?»«
1: Non plus. »
0: Les jours passent. Jim commence à s'impatienter. « Je me moque de savoir pourquoi tu es mauve, » crie-t-il au coyote. Fâché, il songe à ne plus venir sur la colline, mais la curiosité l'emporte sur la colère. « Dis-moi plutôt pourquoi tu danses ainsi et pourquoi tu pousses ce drôle de cri. » Le coyote sourit. « Ça, c'est mon autre secret, » dit-il. Jim fait un effort violent pour garder son calme. Il prend un air détaché et dit « Ça, c'est un secret idiot. Tout le monde peut faire ça, regarde. » Jim fait deux pas de danse, se renverse sur le bras droit et hurle un strident « Woulouli-woula, woulila-wou-wou, wa !» Et instantanément, Jim devient mauve. Le coyote, lui, retrouve la couleur coyote, une couleur de désert, couleur de sable. « Bravo !» dit le coyote, « tu as découvert mes deux secrets d'un seul coup et tu m'as rendu ma couleur naturelle. Je peux partir maintenant. » Il ajoute encore un « Au revoir, Jim !» et disparaît dans l'immensité du désert. Jim est mauve et seul. La nuit est tombée sur la colline lorsqu'un petit raton laveur noir et roux s'approche de lui. « Salut !» dit-il. « Salut !» répond l'enfant mauve. « Tu as vu ? Je suis tout mauve !»«
1: Oui !» dit le petit animal.
0: « C'est mon secret !» dit Jim. « Tu veux le connaître ?» Et là, le raton laveur répond quoi d'après toi ?
1: Non.
0: Pauvre Jim. Alors, est-ce que tu penses qu'il va rester comme ça, tout mauve toute sa vie? Et qu'est-ce qu'elle va dire sa maman quand il va rentrer à la maison? Invente la fin dans ta tête, ou tu peux la raconter et l'écrire aussi. Allez, on se retrouve après la chanson.

Cette chanson, elle était chantée par Jackie Gallou. Jackie Gallou, c'est aussi l'auteur d'une chanson très connue, Le Petit Indien Nagawika. Tu pourras demander à tes parents ou tes grands-parents de te la chanter ou de te la trouver. Alors pour le moment zen, je te propose de fabriquer un sablier façon sablier du désert avec du sable. Ça m'a donné un peu cette idée-là, de ce sable dans ce paysage de cette histoire. Alors pour fabriquer ça, il te faut deux petites bouteilles en plastique vides et bien sèches, comme des petites bouteilles d'eau. Ça sera une façon de les recycler. Il faut bien laisser les bouchons visser dessus et tu demandes à un adulte de les percer ces bouchons d'environ 1,5 cm chacun. Ensuite, tu vas remplir à moitié l'une des deux bouteilles avec du sable, si tu en as. Ou si tu n'en as pas, tu peux utiliser du riz ou de la semoule encore. Tu refermes bien le bouchon. Et puis tu te fais aider pour bien scotcher les deux bouteilles tête-bêche, c'est-à-dire bouchon contre bouchon. Donc il y en a une dans un sens et l'une dans l'autre, avec les deux trous qui coïncident, qui permettent du coup de faire passer ce que tu as mis dedans d'un côté et de l'autre. Tu peux maintenant t'installer pour regarder s'écouler le sable dans l'autre bouteille, ou le riz, ou la semousse que tu as mis. Et ça, c'est très reposant. Ou bien aussi, une autre fois, tu peux t'amuser à secouer et pour faire de la musique. Voilà, donc ça peut être un sablier zen et reposant, ou une sorte de maracas. Ça sera au choix selon ton humeur. À bientôt!

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Et puis, il y a moi, un peu comme Napoléon, le cul sur son empire, attendant la débâcle avant de fuir à Sainte-Hélène pour chuter cette chanson.

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9 décembre 84, il tient la main de sa copine pour défier l'hiver. 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Il se fait serrer un an plus tard et c'est le retour à la case cauchemar. 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Il sait que s'il ne tente rien, c'est dans ses murs qu'il va mourir. 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

0: Top 94, date anniversaire de l'abolition de la peine de mort. Il réussit son évasion et abolit lui-même son triste sort. Quelques mois de cavale seulement avant de rejoindre les murs tout gris. Quelques mois de liberté agitée avant de repeindre les murs d'oubli. Il est alors placé directement dans les quartiers de haute sécurité. À l'isolement pendant 5 ans, on lui dit que c'est tout ce qu'il a mérité. Quand il se regarde dans le miroir, il a peur de ce que le reflet lui montre. C'est vrai, ça n'a jamais été un tendre, mais la prison a fait de lui un monstre. Un malheur n'arrivant jamais seul, le sida se déclare, la maladie s'installe. Il meurt peu à peu sans assistance et dans l'indifférence la plus totale. 1995, à deux doigts de quitter la prison pour le cimetière. La trithérapie fait son apparition et lui remet doucement les pieds sur terre. Poussé à nouveau vers la vie et essayant de voir derrière les barreaux de fer. Il se marie avec celle qu'il aime, ses sentiments réchauffent enfin l'atmosphère. Mais son jugement, toujours en attente, finit un sale jour par tomber. Pour évasion et braquage, il prend 30 ans. Le bout du tunnel s'est estompé. Pourtant, il garde en lui l'espoir, il a tellement tutoyé la mort. Il se sent invincible, c'est sûr, il sait qu'un jour il retournera dehors. En 2000, il se met à écrire sa nouvelle arme pour survivre face au système. Il gratte jour et nuit, ce n'est plus lui désormais, mais c'est son stylo qui saigne. Il écrit son premier livre et tient en ligne le premier blog d'un prisonnier. Ses œuvres transpercent les portes blindées, maintenant plus personne ne peut nier qu'il est vivant, qu'il existe, qu'il réinvente le mot avenir. En 2008, naît sa fille, l'amour et la vie ne sont plus des souvenirs. Il a les mains sur ses stylos, fini le temps des mains en l'air.
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0: Il sort en janvier 2010 avec des projets et des repères, après 25 ans passés dans un tunnel. Laurent a rejoint.

Bienvenue dans la non-rediffusion de Karatoké. Ceci est une annonce préenregistrée pour te dire que tu t'es planté de semaine. Et ouais, pas de bol. Si tu voulais nous entendre chanter, il faudra revenir à la même heure, c'est-à-dire le jeudi à 18h ou le dimanche à 16h, la semaine prochaine. Mais, et l'autre consolation, tu vas avoir ma douce voix qui va t'expliquer le concept pour te donner envie de nous écouter la semaine prochaine. Karatoké, c'est une émission en partie chantée, en partie toquée. Une émission qui ne se prend pas la tête autour du chant. Alors, qui sont mes acolytes? Nous avons Anne, le cœur des Bauges, qui avec sa douce voix suave nous envoûte à chaque fois. Elle nous tire aussi quelques larmes. Nous avons Letty et sa minute énervée, sa minute engagée, qui est notre T-Rex, notre princesse Fiona. Nous avons Chloé, c'est la princesse du rétro et pas la princesse du disco. Rien à voir avec la voiture, c'est juste qu'elle aime que les vieilles chansons alors qu'elle est jeune et dynamique et super. Nous avons Margot, notre technicienne aux mains d'or, qui nous mixe et nous remixe et assure tout le côté technique. Nous avons aussi le fantôme de Radio Alto. On l'entend pas, elle n'est pas avec nous en studio, mais sans elle, rien de tout ça pourrait exister. C'est bien sûr Charlotte, cœur. Et puis il y a moi, Dorothée, un peu toquée, un peu fêlée, mais il paraît que j'ouvre les cages thoraciques et je fais sortir les cœurs à chaque fois que je chante. Donc si t'as envie d'écouter un peu tout ça, je crois que je vais pousser un peu la chansonnette.

0: partie chantée, en partie déjantée.
1: C'est fini.
0: Et comme le dit Jean-Louis, c'est fini. À la prochaine !

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3: Bonjour à toutes et à tous et bienvenue dans cet agenda du dimanche 28 juin. Aujourd'hui, journée nationale de la spéléologie et du canyonisme à la grotte de Pré-Rouge. Initiation à la spéléologie tout public à partir de 10 ans. Et au Pont du Diable, c'est une initiation au canyonisme. C'est à Bellecombe-en-Bauges et c'est à partir de 14 ans. Inscription obligatoire pour ces deux événements sur le site csr-rhonalpes.fr. Aujourd'hui, cinéma en plein air sur la plage du village d'École à 22h avec le film « Vingt dieux ». Quelques infos de la radio, Dorothée recherche des invités pour son émission « Amitié ». Seul, à 2, 3 ou 4, venez échanger autour de votre amitié. La rencontre, les points forts, les désillusions et les souvenirs. Quelques émissions ont déjà été enregistrées et vous pouvez retrouver les podcasts en ligne sur radioalto.info. C'est la fin de cet agenda, il vous a été proposé en partenariat avec la fruitière du cœur des Bauges de l'Échrenne. 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
9: Moi, je sais depuis tout petit que je ne suis pas née au bon endroit, pas née au bon moment. J'aurais aimé les grands espaces, moi, la vie sauvage. J'étais fait pour l'aventure. C'est la vie moderne qui m'atrophie. Chien de cow-boy, ça m'aurait plu, et je passe mon temps à en rêver. Le soleil se lève sur la plaine. Mon maître donne un coup du bout de sa botte dans le feu qui n'est plus que cendre. Son éperon brille dans les premiers rayons. Le ciel est rose. John se frappe la cuisse de son chapeau. Il y a de la poussière dans la vallée de la mort. Il pose son Stetson un peu en biais sur sa tête et, en remettant son Colt dans son ceinturon, il me lance. « Prêt, Bill ? On est parti !» Il saute à cheval. Son étalon blanc frémit. Une merveille de la nature. 1,70 m au garrot. John part au galop. Et moi, je le suis. Pour où? On verra bien. Chasser l'ours. Éviter le Comanche. Attaquer une diligence. Piller une banque. Se battre dans un saloon. Dans cette vie-là, on ne sait jamais de quoi aujourd'hui est fait. Mais je ne suis pas Bill. Je m'appelle Tibor et j'habite à Paris, au deuxième étage d'un immeuble en pierre de taille du 15e arrondissement. Je suis un basset du meilleur élevage, avec un pédigré long comme les oreilles. Mon vrai nom en entier fait frémir. Tibor du Clos de la Vorgne, pour vous servir. Je ne suis pas Bill et mon maître, encore moins John. Ce matin, ma maîtresse, Marie-Amélie Douanel, célibataire de 43 ans, ne va pas éteindre le feu de camp du bout de son escarpin. Elle va me donner mes croquettes, elle va me donner mes vitamines. Le soleil n'entre jamais dans ce salon aux rideaux de velours toujours tirés pour ne pas décolorer les tentures. On ne chassera pas l'ours, on n'entendra pas Piaf et les talons, on ne croisera pas les Comanches cruels. Marie-Amélie enfilera son imperméable, elle attrapera son sac à main en même temps que ma laisse sur un meuble de l'entrée et elle me lancera

Vous venez d'entendre le début de « Attention, chien sensible », un roman de Sophie Duhaide, publié par Casterman en 2021. Cette histoire nous est racontée par Pupus, ou plutôt Tibor du Clos de la Vorgne, un chien qui, selon lui, est tombé dans la mauvaise famille. En effet, Tibor rêve d'être un chien de cow-boy qui vivrait des aventures dignes d'un grand western, avec gangsters, mustangs sauvages, déserts arides et cactus. Hélas, sa maîtresse se contente de le traiter comme un chien de canapé, de ne le sortir que pour faire ses besoins ou l'emmener chez le véto. Celui-ci, le vétérinaire, est formel. Tibor est dépressif. Mais comment lui redonner la joie de vivre ? Sa maîtresse a alors une idée. Embaucher un enfant pour qu'il joue avec Tibor. Mais le dog-sitter qu'elle trouve, le jeune Jules, pense surtout à l'argent que lui rapportera ce petit boulot. Ce court roman est bourré d'humour et vous fera sans doute sourire, que vous soyez ou non un amoureux des chiens.

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1: RFI, bonjour, 17h en temps universel, bonsoir, 19h ici à Paris, 29 degrés, alléluia.
0: Nicolas Brousse.
1: La guerre des mots, le gouvernement israélien reconnaît l'existence du génocide arménien sous l'Empire ottoman pendant la Première Guerre mondiale. Génocide, un terme également employé par la Turquie concernant la bande de Gaza. Après le double séisme de mercredi, le Venezuela bénéficie de la solidarité internationale. C'est habituel en pareil cas. Mais ce qui est nouveau, c'est que la Syrie participe. Avant, elle était uniquement dans la position de receveuse. Décision qui ne fait cependant pas l'unanimité à Damas. 40 degrés en Pologne ce dimanche, c'est, vous l'aurez deviné, un record historique et le signe que la vague de chaleur se déplace à l'est de l'Europe. En France, plus de départements en vigilance rouge canicule dès demain. La Turquie accuse régulièrement Israël de génocide dans la bande de Gaza et ce n'est sans doute pas étranger à la décision ce dimanche du gouvernement israélien d'employer à son tour ce terme pour qualifier les massacres des Arméniens sous l'Empire ottoman pendant la Première Guerre mondiale. Ankara rejette ce mot de génocide employé par de nombreux pays, mais jusqu'ici pas par Israël. Afin de préserver les relations avec la Turquie, longtemps considérée comme partenaire stratégique, mais depuis les attaques du 7 octobre et la réplique sur Gaza, les liens se sont distendus et ce changement de vocabulaire en est une nouvelle preuve. Confirmation avec à Jérusalem, Alice Moreno.
2: Même si le ministre des Affaires étrangères, Gideon Saar, parle d'un devoir moral, il n'est jamais trop tard pour prendre la bonne décision, a-t-il indiqué dans un message posté sur le réseau social X. Difficile de ne pas voir dans la reconnaissance du génocide arménien un message envoyé à Ankara. À l'issue du vote, ce matin, le même Gideon Saar a indiqué que le fait que la Turquie, je cite, « propage des récits fallacieux visant Israël » ne lui confère aucune immunité face aux vérités historiques. Fin de citation. Pendant des décennies, Israël s'était refusé à franchir le pas malgré des pressions internes pour une reconnaissance du génocide arménien, de peur de compromettre les partenariats stratégiques avec la Turquie. Mais depuis le début de l'offensive israélienne à Gaza en 2023 et la rupture des relations diplomatiques, des échanges commerciaux entre les deux pays, le gouvernement israélien semble n'avoir plus rien à perdre. Outre le dossier palestinien, les tensions sont aussi grandissantes sur le terrain syrien, où les deux pays opèrent une guerre d'influence depuis la chute de Bachar al-Assad.
1: Alice Moreno à Jérusalem. Sur le terrain, Israël a mené ce dimanche de nouvelles frappes sur le sud Liban, ce qui fragilise encore un peu plus l'accord cadre conclu avec les autorités libanaises, mais qui n'est de toute façon pas reconnu par celle du Hezbollah soutenu par l'Iran. Au Venezuela, une trentaine de personnes secourues au cours du week-end, retrouvées sous les gravats après les deux séismes de mercredi dernier. Mais il y a encore environ 50 000 portées disparues, recensées sur une liste disponible sur Internet. Face à ce drame qui a fait au moins 1430 morts et 3200 blessés, la solidarité internationale s'organise. Et parmi les pays proposant leur aide, la Syrie, plus habituée jusque-là à en recevoir. Damas a envoyé hier pour la première fois de son histoire moderne une équipe de sauveteurs à l'étranger, 15 spécialistes partis avec le soutien logistique du Qatar. Décision du président Ahmad al-Shara qui marque un tournant diplomatique mais qui divise également les Syriens. Reportage à Damas de notre correspondant Mohamed Erami.
3: Pour la première fois, des secouristes syriens interviennent hors des frontières de leur pays. Une décision symbolique qui suscite des réactions contrastées en Syrie. Nasrat, 24 ans, étudiante à Damas.
4: Franchement, je ne suis pas d'accord. Nous avons déjà très peu de moyens. S'il y a demain un incendie ou une catastrophe ici, qui va nous aider? Notre pays a plus besoin d'aide qu'il n'est capable d'en donner.
3: Comme Nasrat, certains estiment que la Syrie devrait d'abord répondre à ses propres difficultés. Après plus d'une décennie de guerre et plusieurs catastrophes, les moyens de secours restent limités dans le pays. À l'inverse, d'autres voient dans cette mission un signal positif.
5: C'est une bonne nouvelle. Nous savons ce que c'est que de souffrir et d'attendre des secours. Si aujourd'hui nous pouvons aider un autre peuple, même modestement, c'est une fierté.
3: Pour rendre ce déploiement possible, Damas s'appuie sur la logistique lourde du Qatar qui prend en charge le matériel et le transport. Un geste humanitaire, mais aussi diplomatique, qui marque une première dans l'histoire récente de la Syrie et une nouvelle image que le pouvoir souhaite désormais projeter à l'international. Mohamed Erami, Damas, RFI.
1: Voilà une nouvelle qui est accueillie avec un certain soulagement, pour ne pas dire un soulagement certain, après une semaine de canicule. Demain lundi, plus aucun département français ne sera placé en vigilance rouge. Les températures baissent, mais vont rester au-dessus des moyennes saisonnières et des 30 degrés, voire d'ailleurs des 40 encore au bord de la Méditerranée, comme dans le Var. 39 départements seront donc en vigilance orange, dont ceux de la région parisienne, soit à cause de la chaleur, soit à cause du risque d'orage violent. À Toulouse, les célébrations prévues ce soir du titre de champion de France de rugby, acquis hier, sont d'ailleurs annulées en raison du risque d'intempéries. La France commence à retrouver de la fraîcheur, mais la vague de chaleur submerge l'Europe plus à l'est. Au moins 191 millions d'habitants du vieux continent auront connu des températures supérieures à 35 degrés ce dimanche. L'Organisation mondiale de la santé recense 1300 décès imputables à cette chaleur hors norme depuis le 21 juin. En Ouganda, le principal groupe de médias indépendants se déclare assiégé par l'armée suite à l'ordre de fermeture de sa chaîne de télévision, de ses journaux et de ses stations de radio. Ordre donné par le chef de l'armée, Muhoozi Kainerugaba, qui n'est autre que le fils du président Museveni. Fils et peut-être dauphin, il a en tout cas ces derniers mois affirmé une emprise croissante sur le pays avec l'arrestation de responsables et de militants politiques et donc maintenant la fermeture de médias qu'il justifie, je le cite, « En Ouganda, je ne crois pas à la liberté de la presse. La presse devrait être guidée par des cadres de la révolution. » Ce sont ces termes. Afrique Soir, première édition à 18h30, temps universel. À 14h06, à Buenos Aires, le bras droit du président argentin, chef de cabinet de plusieurs ministres, Manuel Adorni, a quitté son bureau, contraint à la démission ce week-end. Démission sur fond de scandale, avec notamment des accusations d'évasion fiscale. Théo Conscience, vous êtes en Argentine, où Javier Milei a tout fait pour garder son collaborateur, car ce départ est un coup dur pour le chef de l'État.
6: Son départ était devenu inévitable. Acculé par les affaires, Manuel Adorni a présenté sa démission à Javier Milei, qui a fini par l'accepter après l'avoir longtemps soutenu à bout de bras. Accusé d'enrichissement illicite et d'évasion fiscale, l'ex-chef du cabinet des ministres fait l'objet d'une enquête de la justice fédérale. Après avoir martelé devant le Parlement qu'il n'avait rien omis dans sa déclaration de patrimoine, Manuel Adorni a été forcé de reconnaître qu'il avait dissimulé quelques 500 000 dollars au fisc. L'acharnement a ses limites, j'ai atteint la mienne, a-t-il estimé dans sa lettre de démission, en dénonçant les attaques médiatiques incessantes dont il a fait l'objet. Il faut dire que depuis 3 mois, le feuilleton Adorni faisait les choux gras de la presse argentine, avec chaque semaine des révélations sur son luxueux train de vie entre voyages en première classe, hôtels 5 étoiles et achats de biens immobiliers. Dans ces conditions, difficile pour Manuel Adorni de continuer à être le visage d'un gouvernement d'austérité qui disait il y a encore quelques mois vouloir faire de la morale une politique d'État. Théo Conscience, Buenos Aires, RFI.
1: C'est l'accident aérien le plus grave en France, hors avion de ligne et militaire. Un avion privé qui s'était envolé pour un baptême de parachutisme s'est écrasé dans l'est du pays. Ses 11 occupants sont morts. Pas de moteur, mauvaise disposition des passagers entraînant un déséquilibre ou malaise du pilote à cause de la chaleur. Toutes ces pistes seront explorées par les enquêteurs. En Nouvelle-Calédonie, territoire français d'outre-mer, régulièrement secoué par des tensions indépendantistes, les élections provinciales consacre la victoire des loyalistes en province sud, la plus peuplée, là où se trouve le chef-lieu. Une victoire large des non-indépendantistes, mais insuffisante pour obtenir également la majorité au Congrès et au gouvernement. Analyse à Nouméa de Charlotte Manvi.
7: Avec 28 sièges sur 40, la présidente sortante de la province sud, Sonia Baques, peut avoir le sourire. Elle qui craignait une alliance de circonstances entre indépendantistes et modérés pour lui ravir la présidence, conserve son fauteuil et gagne même 8 sièges par rapport à la précédente mandature. Les non-indépendantistes n'ont par contre pas réussi à percer dans les îles et dans le nord qui restent aux mains des indépendantistes. Le Congrès, l'Assemblée délibérante composée d'élus provinciaux, échappe donc aux partisans de la Calédonie française et se retrouve sans majorité. À 7 heures. Les indépendantistes du FLNKS et leurs alliés 18, ceux du Parti de Libération Kanak, en froid avec le FLNKS 7. C'est donc le seul parti dit de la troisième voie, ni indépendantiste ni non-indépendantiste, rescapé de ce scrutin, l'éveil océanien et ses 4 élus au Congrès, qui jouera comme en 2019 les faiseurs de rois. Ces voix avaient alors permis aux indépendantistes de prendre le Congrès puis le gouvernement, avant un renversement d'alliance qui a permis l'an dernier au nom d'indépendantistes, de reprendre toutes les institutions. Les tractations commencent dès demain. Charlotte Manvi, Nouméa, RFI.
1: Et puis le décret est paru aujourd'hui au Journal officiel français. Il entre en vigueur mercredi 1er juillet. Les étudiants non européens et non boursiers seront privés d'aide personnalisée au logement, les APL, à compter de cette date, mesure validée par le Conseil constitutionnel. 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
2: Bonjour à toutes et à tous et bienvenue dans cet agenda du dimanche 28 juin. Aujourd'hui, journée nationale de la spéléologie et du canyonisme à la grotte de Pré-Rouge. Initiation à la spéléologie tout public à partir de 10 ans. Et au Pont du Diable, c'est une initiation au canyonisme. C'est à Bellecombe en Bauges et c'est à partir de 14 ans. Inscription obligatoire pour ces deux événements sur le site csr-rhonalpes.fr. Aujourd'hui, cinéma en plein air sur la plage du village d'École à 22h avec le film « Vindieu ». Quelques infos de la radio, Dorothée recherche des invités pour son émission « Amitié ». Seul, à 2, 3 ou 4, venez échanger autour de votre amitié. La rencontre, les points forts, les désillusions et les souvenirs. Quelques émissions ont déjà été enregistrées et vous pouvez retrouver les podcasts en ligne sur radioalto.info. C'est la fin de cet agenda, il vous a été proposé en partenariat avec la fruitière du cœur des Bauges de l'Échrenne. Et nous vous souhaitons une excellente journée à l'écoute de Radio Alto 94.8.
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6: Sébastien, bonjour.
7: Bonjour Charlotte, bonjour à tous.
6: On continue la petite série là qu'on venait de faire sur les rapaces nocturnes.
7: Oui, parce que j'ai eu des plaintes.
6: Ah.
7: Mais oui, parce que on a fait à peu près tous les rapaces diurnes qui vivent la journée du massif. On a fait à peu près tous les rapaces nocturnes, sauf un.
6: Oh.
7: Donc j'ai eu une lettre du syndicat des petits ducs d'Europe qui m'a dit écoutez non c'est pas possible. Donc on va parler du hibou petit duc qu'on appelle maintenant petit duc d'Europe parce qu'on a supprimé le mot hibou.
6: Et donc nous on avait parlé précédemment hein, du moyen duc d'Europe et du grand duc d'Europe. Si vous voulez rattraper un peu vos leçons, c'est possible.
7: Tout à fait.
6: Sur radioalto.info. Il est petit, on imagine, ce duc d'Europe. Il fait quelle taille à peu près ?
7: Eh bien, il est la taille d'un merle.
6: Ah oui, c'est petit.
7: Ah oui, c'est pas bien gros. Il fait 20 cm, 60 cm d'envergure, donc quand il a les ailes étalées. Il pèse 100 grammes. Que
6: ça
7: dalle.
6: Ça fait pas beaucoup de sucre, voilà. Ça.
7: Non. Et il a une durée de vie de 6 ans. On va voir que c'est très peu par rapport aux autres rapaces bien, beau, bien plus gros. Et on verra ce qui a été mis en place pour contrecarrer cette affaire.
6: Il a une couleur particulière, ce petit duc.
7: Il est, mais vraiment très cryptique.
6: Ça veut dire quoi, cryptique ?
7: Ça veut dire qu'il ressemble parfaitement au support sur lequel il se pose. Donc, il est brun, ou gris, ou roussâtre. Il a la couleur et l'aspect de l'écorce. Son plumage, il est très fin. Il y a des dessins très fins dessus. C'est magnifique à observer. Il a deux bandes blanches qui sont irrégulières et qui rompent la silhouette. Comme ça, on ne voit pas la forme de l'oiseau. Et qui font penser à des lichens. T'as l'impression qu'il y a des lichens blancs qui ont poussé là. C'est très très joli. Il a les pattes emplumées et il a l'iris jaune, contrairement au moyen duc et au grand duc qui ont l'iris orange.
6: C'est un oiseau qu'on a du mal à voir peut-être, mais qu'on entend.
7: Voilà, on le voit très très rarement, mais on l'entend assez facilement. Son cri est reconnaissable. Nous l'écoutons ici.
6: Quelle magie!
7: C'est très très classe. Alors, c'est une note plutôt aiguë qui est répétée toutes les 3 secondes. Mais attention, on peut confondre le chant du petit duc d'Europe avec celui du crapaud accoucheur que l'on écoute là.
6: Décidément, on n'arrête pas le progrès.
7: Mais bien sûr, mais on est trop fort, on est trop fort.
6: Par contre, le piège est terrible. Hein.
7: Oui. C'est vrai que ça se ressemble, mais il y a quand même une petite différence. Le petit duc, le cri est long, doux, un peu plaintif, flûté, alors que le crapaud, c'est court, sec, c'est un peu même électronique. Et le crapaud, très souvent, il va rejoindre, quand il chante, c'est pour trouver des femelles, donc ils vont rejoindre des petits points d'eau. Ils sont généralement plusieurs, et donc ça fait le concert, ça fait titou, ta titou. Je le fais très bien aussi, on n'arrête pas le progrès.
6: Alors, tandis que le crapaud va préférer un milieu humide, hein, ici on est plutôt sur un milieu sec.
7: Ah oui, et même plus que sec. L'habitat, c'est le milieu semi-ouvert sur un substrat sec. Ça veut dire que le rocher, les falaises, enfin tout ce qui fait milieu un peu méditerranéen, il adore. Que ce soit les vergers, les parcs et jardins, dans les villages du sud, le bosquet, une haie avec des ligneux, c'est-à-dire avec des arbres grands, ou un linéaire arboré le long des routes, comme les allées de platane. Pourquoi ? Ben parce qu'en fait, il va nicher dans des cavités, donc ça va lui correspondre complètement. Il est présent dans toute l'Eurasie, quasi toute l'Afrique, sauf l'extrême sud. Et véritablement, son biome, c'est-à-dire son milieu, son grand milieu dans lequel il se trouve bien, c'est le biome méditerranéen. On est donc, nous, en Savoie, dans la limite nord de sa répartition. Il y en a aussi en Saône-et-Loire, mais on est à la limite. Et chez nous, dans les Bauges, il va surtout être à l'endroit où ça fait le plus méditerranéen, parce qu'en entendant les cigales, eh ben c'est la partie sud où il y a toutes les vignes.
6: Bien sûr, et c'est là qu'il fait bon, qu'il fait chaud et que ça annonce de l'été.
7: Exactement.
6: Pourtant, c'est une espèce qu'on retrouve déjà il y a un petit moment. Hein, il vient pas juste d'arriver, le petit duc d'Europe. Il est là depuis un petit bout de temps. Et même qu'on l'utilisait autrefois en Savoie pour une drôle de chasse.
7: Oui, la chasse à la pipée.
6: Alors ça, qu'est-ce que c'est,
7: qu'est-ce
6: Sébastien ?
7: Qu'est-ce que c'est donc encore ? Eh bien, en fait, c'est l'utilisation de happeaux, de pipeaux ou de appelants pour attirer les oiseaux.
6: Donc, c'est pas quelque chose qui est spécifique à la région, c'est une pratique
7: oui.
6: Alors, globale.
7: On a l'image d'un canard accroché à la patte et picheté au milieu d'un étang. Il fait coin-coin, il appelle ses copains et les autres, paf, paf, ils tirent dans tout le tas et on se mange un bon petit canard avec des petits pois carottes. Eh bien, ça a été le petit duc a été utilisé dans ce cas-là pour un phénomène qu'on a déjà vu ensemble, qui est le mobbing ou en français l'houspillage.
6: L'idée, c'est, si je me souviens bien, que si les autres petites espèces se sentent en danger, eh bien, elles réagissent ensemble, elles viennent embêter la source nuisible pour qu'elles s'enfuient et qu'elles s'en aillent, qu'elles ne représentent plus un danger.
7: Voilà, c'est ça. Le petit duc, il est là, il chante, donc il n'est pas du tout en action de chasse. Et ben tous les autres vont venir l'agacer jusqu'à ce qu'il parte, tous les petits passereaux, entre autres, jusqu'à ce qu'il parte et qu'il aille ailleurs. Et comme ça, peut-être qu'il ne reviendra pas au moment où il sera plutôt en chasse. Et c'est ce qu'on utilise donc pour la chouette chevêchette. Quand on fait la repasse, si jamais il y a plein de mésanges qui arrivent, et ben on se dit « Ah tiens, peut-être qu'il y a la chevêchette parce que là, ils réagissent ». Eh ben c'est ce qu'ils font et du coup eh ben ils récupèrent les petits oiseaux et ils les mangent. Ça nous permet de voir que pipeau, c'est une petite flûte qui imite, qui fait semblant de rappeler un oiseau et c'est de là que vient l'expression ou le mais qu'est-ce que c'est que ce pipeau ? Voilà, c'était
6: le petit moment culture dans
7: l'étymologie des mots, j'adore. Alors, autre comportement de ce petit duc au repos. Il a les aigrettes qui sont rabattues et il est posé, pépère, il un petit peu tout rond.
6: Oui, bien, il a un beau visage bien rond avec ses gros yeux jaunes.
7: Ouais, il est beau. Et puis, s'il se sent observé, il va redresser ses aigrettes, fermer les yeux, étirer son corps et prendre l'aspect d'une branche morte, cassée au sommet et mal cassée, puisque comme si les aigrettes, c'était des petits bouts qui restaient. C'est vraiment assez spectaculaire. Hein. Sur les photos, on a du mal à y
6: oui,
7: croire.
6: On a du mal à discerner le petit
7: vrai du
6: duc,
7: faux.
6: Hein.
7: Exactement. Et autre particularité, c'est le seul rapace nocturne de France à migrer. Tous les autres rapaces nocturnes en France restent sur le territoire. Lui, il va dans les zones subsahariennes passer l'hiver tranquillou.
6: Et d'ailleurs, c'est là aussi qu'il va retrouver les insectes dont il se nourrit, même l'hiver.
7: Exactement. Donc, son alimentation, c'est des gros insectes, hein, la grande sauterelle verte, les cigales, les papillons de nuit. Les cigales, ça permet de se dire qu'au sud du massif des Bauges, c'est le top, parce qu'il y a beaucoup de cigales maintenant. Et donc, ça lui fait à manger. Et puis, des petits rongeurs, un petit mulot, petite musaraigne de temps en temps, ça fait pas de mal non plus.
6: La particularité de ce petit duc d'Europe, c'est que il va se reproduire de manière un peu plus rapide et de manière un peu plus importante que les autres rapaces. Il est plus efficace parce qu'il est plus petit.
7: Et oui, et il a une durée de vie plus courte. Donc, il est forcé d'être plus efficace s'il veut continuer à ce que l'espèce se pérennise. Donc, c'est une espèce arboricole qui utilise donc un trou d'arbre, parfois un trou dans un mur, qui commence sa nidification en mai. Eh ben oui, parce qu'il a fallu revenir d'Afrique en avril.
6: Ça a pris du temps.
7: Ça a pris du temps, alors que les autres rapaces nocturnes ont commencé en février, mars parfois. La femelle, elle pond directement dans le nid, 3 à 6 œufs, ce qui est pas mal. Et la couvaison va durer 25 jours. Les petits, ils vont être élevés en 21 jours. C'est très rapide pour un rapace, mais comme on a vu que c'était la taille d'un merle, ben pourquoi pas, hein, c'est assez facile d'arriver à faire grandir cet animal, alors qu'un hibou grand-duc qui fait 80 cm de haut, il va falloir faire un petit peu plus de nourrissage pour pouvoir faire un adulte qui s'envole ensuite. La femelle, elle reste tranquillou au nid pour pondre, pour couver, c'est le mâle qui vient la nourrir, et pour aussi élever les jeunes, c'est le mâle qui amène la nourriture et la femelle distribue. C'est à la fin qu'elle va participer aussi à la chasse parce que les petits ont faim et que comme ils commencent à grossir, il faut quand même amener pas mal de nourriture.
6: On vous met toutes les images sur le site de colocataire.com.
7: Tout à fait.
6: Et vous trouverez bien sûr le lien en podcast sur radioalto.info.
7: Et dernière info, la période de reproduction de ce petit duc, les jeunes sont en capacité de se reproduire un an après, comme les petits passereaux, comme le merle, comme les moineaux, comme les mésanges, parce que c'est ce qu'on a vu, durée de vie relativement courte, 6 ans, c'est pas énorme pour un rapace, donc il faut être capable de se reproduire très rapidement, ce qui n'est pas le cas par exemple de l'aigle royal qui va vivre beaucoup plus longtemps, mais à qui il faudra 3 ou 4 ans pour être en capacité de se reproduire.
6: Voilà donc le petit dernier de la série,
7: oui.
6: Après le grand, le moyen, le petit duc d'Europe.
7: J'aurai plus de plaintes.
6: Et semaine prochaine, pour le coup, on sera vraiment en local. On se déplace à Saint-Rennes.
7: Oui, c'est ça.
6: La dernière chronique de la saison,
7: c'est
6: Sébastien.
7: Ça. On va aller visiter le clocher de l'église de Saint-Rennes, voir ce qui pourrait être abrité là-dessous. On a quelques idées déjà, mais il faut aller vérifier.
6: Visite en catimini avec Sébastien de La Puce à l'Oreille et de Colocataire. Merci beaucoup Sébastien. On ne sera plus ignorant avec toutes ces infos sur le petit duc d'Europe.
7: Merci beaucoup et
6: à la semaine prochaine. Suite à l'émission, Sébastien nous signale que le petit duc a été entendu ce printemps à la Motte du côté du Rocher.
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1: Et je prends ma voix de speakerine pour vous souhaiter la bienvenue dans cette émission des gens chanteurs, la première de la rentrée. Vous êtes bien sur Radio Alto 94.8 et nous accueillons ce soir, de ce côté du mur du song, Isabelle, Étienne, Morgane, Fanny, François. Bonsoir.
2: Bonsoir.
1: Et François, Charlotte et un kebab parlant.
3: Nommé Michel.
1: Nommé Michel. Franklin. Bienvenue à toi auditrice, bienvenue à toi auditeur, bienvenue à toi qui que tu sois. Tu es dans Les Gens Chanteurs, une émission où on a un thème, on a des gens et on a des chansons.
3: C'est ça.
1: Voilà. Quelqu'un veut essayer de nous faire un résumé un peu plus...
4: Non, c'est très très bien expliqué.
1: Okay. Donc nous avons une équipe de folie et nous avons un thème. Et car si tu me connais un peu, tu sais que j'aime les défis. Moi c'est Dorothée. Je vais te faire écouter une petite chanson, un petit extrait de chanson pour que tu puisses deviner quel est le thème de ce soir.
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0: I have a dream.
1: Yes. Donc le thème de l'émission n'est pas Remix en folie, mais I have a dream. Je vais donc sortir ma petite baguette magique de fée de la radio et demander à chacun de mettre dans ma boîte à rêves le rêve de sa vie.
2: Et ça veut dire quoi, I have a dream?
3: Yes, what does it mean?
1: It means j'ai un rêve.
3: Ah.
1: If you want to take a paper and read the dream,
4: allez,
1: we can find which one dream is.
5: Pas hyper radiophonique.
1: Ok.
4: Donc, si, regarde, écoute, il y a le papier qui s'ouvre.
1: Chacun va prendre un petit rêve déposé par mes petits acolytes dans la boîte à rêves, y compris en technique Charlotte, Franklin et François. Voilà. Et nous allons avoir la chance de deviner le rêve de qui est le rêve de quoi. Est-ce que quelqu'un peut venir chercher la boîte pour que... Parce qu'il reste trois papiers, donc Franklin va être obligé de parler. Ou son kebab.
4: On l'entend râler d'ici.
1: Voilà.
2: S'il a le kebab dans la bouche.
1: Voilà. Qui veut commencer à lire un rêve et qu'on essaye de deviner le rêve de qui ça peut être?
6: Apprendre à naviguer sur un bateau à voile, avoir un bateau à voile et partir pour un long tour du monde. Se concentrer sur l'essentiel. Manœuvrer pour ne pas couler, le silence, se faire bercer par la houle, lire l'immensité.
1: Alors, moi, je vote pour Fanny. Étienne aussi a l'air de voter
3: moi
1: pour
3: aussi.
1: Fanny, parce qu'il fait des chaises dans tous les sens.
5: Fanny, hein.
1: Ouais.
4: Mais je comprends pas pourquoi vous avez deviné comme ça, vous en saviez rien.
1: Bah en fait, tout le monde écoutait, sauf toi qui écoutais avec le regard de « je sais ce qui va arriver derrière ».
4: Je me suis auto-trahie.
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1: Alors, nous avons François,
2: justement,
1: de ce côté du mur du song.
2: Puisque tu faisais un appel aux gens, le rêve que je dois vous dévoiler là, qui n'est pas de moi donc, je rêve que chaque beau jus soit passé une fois au moins aux gens chanteurs pour profiter de cette ambiance formidable.
1: Oh,
2: merci à vous tous.
1: Ça, c'est Charlotte. Ça.
2: Charlotte, bravo. Je pensais que c'était Étienne qui avait écrit ça.
3: Non,
2: t'aurais pu.
3: Peut-être, mais Charlotte y a pensé.
2: Bravo.
4: Ouais, bravo.
3: De façon beaucoup plus spontanée, bravo.
1: Charlotte, tu lis ton rêve du coup?
7: Alors, mon rêve. Ah, bah ça rejoint, mais c'est super là, pouvoir faire ça en équipe. Mon rêve, c'est de voyager.
4: Ah, tu veux venir sur le bateau?
7: Eh ben, c'est qui?
8: Radio Alto.
7: À votre avis, c'est qui?
1: François.
2: Exact.
1: François, de ce côté du mur.
4: De ce côté du mur.
1: Mais du coup, François, t'as déjà lu ton rêve?
2: Ah,
1: alors,
2: oui.
1: Est-ce que Franklin voudrait nous lire le rêve?
7: Franklin mange son kebab.
1: François, de l'autre côté du mur du song. On passe d'un François à un autre.
9: Oh merde, putain, c'est con, je tombe sur mon propre rêve.
3: Non.
1: Ah bah, vous
3: m'allez
1: pas le dire.
9: Si. Mais vous allez adorer.
1: Ah.
9: Enfin, j'espère.
1: Ah, on va voir.
9: Faire rire et fou rire, malgré tout ma nostalgie.
1: C'est beau. Est-ce que vous voulez nous lire suite Franklin, tant qu'on est de votre côté, vu qu'il est coincé dans son kebab?
7: Allez.
1: Prenez donc une voix de kebab.
7: Attendez, j'enlève la sauce blanche, l'oignon, que Michel adore. Avoir un espace où je peux m'exprimer et mettre en vie mes idées. Qui est-ce? À votre avis, qui a de folles idées toujours incroyables?
4: Dorothée.
1: Mais c'est pas un vrai rêve, parce que cet espace, il existe déjà. C'est
4: oui. Donc, chers auditeurs, retenez que Radio Alto réalise vos rêves.
1: Exactement, vos rêves les plus fous. Alors moi, je vais lire un rêve. Tout est bleu, leur t-shirt, leur short, leur bonnet, la peau, les oreilles, les cheveux, tout est bleu. Je suis tout bleu, j'entre dans une maison bleue. Les flammes dans la cheminée sont bleues, ça sent bon, je connais cette odeur, mais non, la raclette est bleue.
2: Et je trompe.
1: Mais il n'y a pas de chauffe là.
6: Alors, vu que ça parle de bouffe,
4: je pense que c'est Étienne.
6: Moi, j'ai un indice.
3: Tu schtroumpfes
6: que ce
3: n'importe
6: serait...
3: quoi.
6: Est-ce que ce serait schtroumpf, Étienne?
3: Ça l'est.
1: Et par contre, auditeur, il faut que tu saches qu'il n'a pas le micro bleu, il n'était pas loin de réaliser son rêve jusqu'au bout, il a un micro vert.
6: Eh ouais.
1: C'est mal fait la vie quand même, des fois. Et bah du coup, Étienne, t'as lu ton rêve?
3: Je vous dis, caresser la corne d'une licorne.
1: Ben, moi, je dis que c'est Morgane.
0: Bon, ok, je manquais d'imagination. L'important, c'est qu'il y ait de la couleur.
3: Tu montres ton carnet où il y a le motif d'une licorne. Enfin, la licorne est omniprésente.
0: La licorne, c'est mon animal fétiche.
5: Totem.
0: Totem.
1: Ok.
0: Il est partout avec moi. Puis la corne, eh ben, parce que bon, ça va être de nos jours. Hein. Plutocratie peut-être, mais phallique toujours. En tout cas, c'est l'heure de fêter dignement mes 20 ans. Et en tout cas, c'est le rêve de...
1: C'est le rêve de qui? Qui a 20 ans?
4: C'est un rêve déchu, apparemment.
1: Qui a 20 ans? Mais qui a 20 ans bientôt?
0: Mais qui a 20 ans bientôt?
1: Mais c'est Radio Alto qui va bientôt avoir 20 ans.
0: Mais c'est Radio Alto!
5: Mais oui, bien sûr. Déjà?
0: Waouh!
1: Ok, eh bien... Ah.
5: Il en manque un.
1: Il en manque un?
4: Il en manque un. Il y a celui de pouvoir devenir un être capable de vivre dans l'air, dans l'eau et sur terre, une amphibienne ailée.
1: Ben, amphibienne...
4: Je crois qu'on a tous la réponse.
1: Isabelle. Donc on ne connaîtra pas le rêve de Franklin qui était d'avoir un kebab et qu'il l'a eu.
5: Voilà. Notre rêve réalisé.
1: Notre rêve à nous, c'est de faire parler Franklin dans le micro, mais je crois qu'on ne l'aura jamais. En attendant, le thème de l'émission va être lancé par Étienne avec sa première chanson et son choix. Tu vas nous expliciter son choix.
3: Tout à fait. Alors, je dis quelques mois avant et je dirai quelques mois après.
1: Tu peux.
3: Je peux ?
1: Oui, tout à fait. Tout voilà. Est libre.
3: Eh bien, écoute, moi, je voulais commencer par une chanson plutôt joyeuse, avec un ton enfantin, une manière de voir la vie qui fait du bien. Et puis, c'est un chanteur que j'apprécie beaucoup. Toute la famille, on pourrait l'apprécier. Je parle de Louis Chédid. Donc, ceux qui aiment la poésie aiment Louis Chédid, mais connaissent sa mère, André Chédid. Et puis, il y a le fils, il y a les enfants de Louis Chédid, dont M, bien sûr. Voilà, donc c'est une chanson entraînante, légère, et dont le titre est « Rêveur, rêveur ».

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0: va souligner qu'il y avait dans cette chanson une dédicace à ceux et celles qui sont au fond de la classe, près du radiateur. J'aime beaucoup cette dédicace. Ouais. Je voudrais aussi attirer l'attention de nouveau sur le refrain « Changer d'air, changer d'âge, la tête dans les nuages ». Et puis, vous avez pu entendre également ceci, « Sur ce monde en folie, je mets des couleurs ». Voilà. Moi, c'est ce qui m'a plu, c'est ce qui me plaît dans cette chanson, que j'utilise, j'ai utilisé deux fois déjà, en atelier d'écriture, en fait. Et voilà, ça permet de lancer chacune et chacun dans son imaginaire. Et avec vraiment ce retour, il le dit à un moment donné dans sa chanson, à tout âge, oui voilà, c'est ça, c'est dans le refrain. Eh ben, chacun peut écrire à partir de ce moment de l'enfance où on a plein de choses à raconter, où on va jusqu'au ciel grâce à la marelle, on rencontre plein de gens.
1: On a failli la dessiner ce matin.
0: Voilà, tout à fait.
1: On a eu très très envie de dessiner une marelle ce matin.
0: Ouais. Et d'y jouer ensuite, mais bon, on n'a fait ni l'un ni l'autre, mais on pêche qu'on y a pensé.
1: On a travaillé.
0: Voilà, donc merci à Louis Chédid. Voilà, j'espère que vous aurez l'envie et l'occasion d'écouter de nouveau cette chanson « Rêveur, rêveur ».
2: Elle est très douce en tout cas, et délicate.
0: Tu as remarqué ?
2: Oui.
0: Voilà.
3: C'est léger en même temps.
0: Tout à fait.
4: Ça donne envie d'aller se balader.
0: N'est-ce pas ?
4: Oui, en chantonnant.
2: Ou en écoutant la radio quand même, se baladez-vous avec votre radio, ne nous quittez pas pour aller prendre l'air tout de suite. Attendez la fin de l'émission.
0: Radio
2: s'il vous
0: plaît. Alto, 94.8, tout à fait.
2: On vous délivre toutes nos pépites.
0: Oui, voilà, c'est la poésie par les rimes. Donc, voilà.
1: Ouais.
0: Et je crois que c'est le moment pour moi de donner la parole à la suivante, c'est cela ?
2: Tout à fait.
0: Voilà.
2: Tu as bien écouté malgré le fait que tu habites loin.
0: Voilà. Alors je me tourne vers une voisine qui vient elle aussi du Piémont, des Bauges, de La Tuile. Mais c'est pas une mauvaise nouvelle que tu viennes de La Tuile, Morgane.
5: Tu dis ça avant. On verra. On va rester dans le positif, léger, lumineux, coloré, doux, délicat. Moi, je pensais à Marilyn Manson plutôt pour s'amuser un peu, parce que lui, il nous souhaite ce qu'on peut que souhaiter à tous, des sweet dreams, de jolis rêves. C'est un mec qui a fait une mythologie. C'est un mec, tout le monde a rêvé sa vie, lui aussi peut-être. Puis certains, c'est peut-être plutôt du cauchemar, pour d'autres, carrément du fantasme. Mais moi, je dis que du moment qu'on a le droit de rêver, chacun son rêve.

0: Du coup, tu es bien sur Les Gens Chanteurs, 94.8, ton cœur qui palpite grâce à Morgane.
1: Grâce à Morgane, à Marilyn et à Marilyn Manson, vous savez quoi? On a au moins un point commun, on a nos doubles initiales MM. Bon, d'accord, Manson, il a piqué sa chanson à Eurythmics, mais il l'a fait quand même vachement mieux.
2: Pas pareil, quoi, c'est différent.
0: Moi, je m'attendais à quelque chose de plus énervé quand même.
1: Je sens la déception dans ta voix. La prochaine fois, j'irai au bout du truc.
0: C'est bien quand tu envoies du truc énervé. Ça
3: le truc
0: réveille.
3: Énervé, Morgane.
1: Dream, on a dit.
0: C'est vrai. Du coup, c'est à
1: du
0: qui,
1: coup,
0: Morgane?
1: Je veux passer la parole à François.
4: Eh ben merci. Alors, quand j'ai vu ce thème, I have a dream, j'ai tout de suite pensé à Martin Luther King au début.
0: Ouais, moi aussi.
4: C'est le premier truc qui m'est venu à l'esprit. Je me suis dit, est-ce qu'il faut qu'on ait des chansons qui défendent la cause des minorités? Peut-être. Bon. Après, je me suis dit, c'est notre rêve d'enfant. Ce qu'on rêvait quand on était gamin, là, les garçons voulaient être pompiers, pilotes de ligne ou de course de voiture. Les filles, c'était
0: pilotes de ligne, pompiers ou
4: d'accord,
0: de course
4: okay,
0: de voiture.
4: D'accord, ok, les mêmes. Bon, les garçons, les penseurs, et puis quand on voit les jobs qu'on fait aujourd'hui, souvent c'est quand même assez loin de ce dont on rêvait quand on était petit.
0: T'es pas pilote de pompiers, course de voiture?
4: Pas tout à fait. Okay. Je savais même pas que le métier que je faisais aujourd'hui existait quand j'étais gamin.
0: Moi non plus.
4: Voilà. Il n'y a pas beaucoup qui rêvent de passer leur vie devant un ordinateur aussi. C'est pas mon cas, hein, mais et pourtant il y a beaucoup de gens.
2: Et voilà. Toi, tu fais quoi, François?
4: J'organise des voyages. Voilà.
0: Des trucs.
4: Et puis, regarde, prenons le cas de Thomas Pesquet, par exemple.
2: Par exemple.
4: Qui a sans doute bassiné ses parents quand il était petit pour leur dire « je veux aller là-haut ». Et puis, une fois qu'il était en haut, il fait que photographier en bas. Donc, est-ce que vraiment ça valait le coup de dépenser autant
0: ça.
4: De fric pour l'envoyer là-haut alors.
0: Bah, moi, je trouve que c'est joli, ces photographies d'en haut.
4: Oui, elles sont sympas, mais bon... Du coup, je me suis dit, revenons un petit peu sur la cause des gens qui veulent revendiquer des différences. Et donc, j'ai choisi une chanson de Oshi. Je ne sais pas si vous connaissez cette jeune chanteuse,
0: oui.
4: On va dire sans doute en dessous de la trentaine. Ouais. 26 ans, 28, 27
0: âge,
4: ans, quelque chose comme ça. Elle explique dans la chanson qu'on va entendre qui s'appelle « Mauvais rêve ». Elle a eu une carrière assez fulgurante et puis elle a... si on peut dire commis une erreur, je sais pas. Enfin, bref, elle a embrassé une femme sur la scène des victoires de la musique. Et là, les réseaux sociaux dont on connaît le courage derrière l'anonymat se sont déchaînés. S'ils signaient, peut-être qu'ils auraient été un peu plus soft. Ils se sont déchaînés contre elle. Voilà. Et donc, la chanson qu'elle a écrite, « Mauvais rêve », c'est un petit peu en rapport avec ça. Vous verrez, elle raconte sa vie. Et je propose qu'on l'écoute maintenant.

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0: Eh bien...
1: Eh ben, j'espère que ce morceau vous a plu. Pour certains, vous a permis de découvrir Oshi. Et ben, voilà, donc je vais passer le micro à Isabelle et en lui posant une question. Est-ce qu'il faut forcément fermer les yeux pour faire un rêve?
2: Merci de la question, François. Eh ben justement, quand on fait de mauvais rêves, parfois, il faut essayer de les faire les yeux ouverts. Voilà. Et donc, eh ben moi, j'ai choisi une chanson qu'interprète Enzo Enzo, qui est juste quelqu'un de bien, pour ceux qui connaissent, et qui est donc auteur, compositrice, interprète. Et cette chanson, en fait, elle est d'origine, elle a été écrite en 1931. Et c'était la chanson qui s'appelait « Dream, a little dream of me », qui a été repris à un moment donné dans les années 60 par The Mamas and Papas. Ouais, The Mamas and the Papas. Voilà. Et Enzo, elle est venue la réinterpréter parce que c'est pas une traduction, voilà, totale des paroles d'origine, mais voilà. Et du coup, cette chanson s'appelle Les yeux ouverts. Donc je vous invite à rêver les yeux ouverts.

0: Eh bien, merci pour cette musique avec une ambiance jazzy, ma foi, fort sympathique.
1: Elle était super belle, cette chanson.
2: Oui.
1: Je la
2: connaissais. Merci à Enzo Enzo.
3: Pourquoi vous dites jamais ça avec mes chansons à moi?
2: Parce que toi, on dit « Waouh, c'était de la balle !»
4: C'est ça qui est chouette.
3: Du alto, il y a tous les styles.
0: Ouais, voilà. C'est ça qui est chouette dans cette émission des gens chanteurs, c'est qu'on vient tous avec nos goûts musicaux et qu'on les partage et que ça fait redécouvrir ou découvrir des nouveautés.
2: Et ça se croise.
1: Et qu'on a quand même dit que Marilyn Manson avait proposé une version relativement douce de Sweet Dreams.
3: Oh, mais je le prends pas personnellement.
2: Alors après ce dernier verre de Sherry, mon Sherry, je vais passer la parole à Dorothée.
0: Alors moi, vous le savez, j'aime bien être un petit grain de sable. Et du coup, comme mon camarade François, j'ai tout de suite pensé à Martin Luther King, I Have a Dream, et son fameux discours que vous avez entendu en remix au début de l'émission, et la lutte contre l'apartheid aux États-Unis. Bon, c'était super.
4: Mais je ne l'ai pas fait.
0: Non, je voulais prendre une chanson sur la lutte pour les droits des Noirs américains. Et puis, il y en avait tellement des jolies, etc., que je n'ai pas réussi à choisir. Et je me suis dit, on va exporter le concept en France. Donc, j'ai un rêve. Et quelle lutte est au devant de la scène et est souvent mise en avant? C'est donc la lutte pour l'égalité des droits entre les hommes et les femmes. Et là, je me suis dit, ouhou, d'autant que moi, je suis pour l'égalité des sexes, mais égalité ne veut pas dire un homme égale une femme. Un homme, c'est pareil qu'une femme. On est différent et c'est ça qui est beau.
2: Donc, on pourrait peut-être parler plutôt d'équité.
0: Exactement. Merci. Du coup, moi, je suis plus pour l'équité.
2: On est d'accord. Voilà,
0: entre les hommes et les femmes, tout en...
3: Ça devient politique, cette émission.
0: Voilà.
5: C'est bien.
0: S'il n'y avait que des Dorothée, s'il n'y avait que des François, s'il n'y avait que des Fanny, s'il n'y avait que des Isabelle, enfin, si on était que nous en identique, ce serait affreux.
1: Mais non, ce serait super.
5: Bah oui. Okay.
2: Moi, je m'aime.
0: D'autant que moi, j'ai un autre problème avec les féministes qui se battent contre les hommes, avec les masculinistes qui se battent pour les femmes. On est quand même dans un pays en démocratie. Et du coup, moi, je me suis dit, je vais prendre une chanson chantée par des hommes qui s'appelle Les Fils du Facteur. Je ne sais pas si vous connaissez.
2: Ah bah non, mais je vais...
5: Pas du tout.
0: C'est une chanson qui date de 2017 sur un album qui s'appelle Timbré affranchi ou Libré affranchi. Je ne me souviens plus parce que j'ai oublié mon petit carnet de notes à la maison. Et qui s'appelle La Clitocratie. Alors, qui dit clitocratie dit clitoris et cratie comme dans démocratie. Okay.
5: Pouvoir.
0: Ouais, pouvoir.
5: Kratos, pouvoir.
0: Voilà. Et je vous invite.
3: Pas clitocrasseux.
0: Voilà. Je vous invite tous à écouter les paroles de cette chanson Clitocratie, chantée par des hommes. Et surtout d'écouter l'histoire qui est racontée dans cette chanson. Parce que pour moi, c'est pas l'histoire de femmes qui luttent contre les hommes ou d'hommes qui luttent contre les femmes, mais de gens qui prennent le pouvoir pour écraser les autres, quel que soit leur sexe. Donc, clitocratie.

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0: J'espère que vous avez apprécié la mise en abîme de cette chanson que je trouve très drôle.
1: Il fait pas bon être un homme, hein, quand même.
2: Et j'espère que les enfants étaient couchés.
0: Il n'y avait pas tant de... Un petit peu.
3: Mais d'ailleurs, on sait qui sont les fusifacteurs.
0: C'est deux garçons, mais j'ai pas pris mon carnet de notes, donc j'avais fait toute une petite recherche que je n'ai pas là, qui est à la maison.
3: Oui, parce que souvent, parce les fusifacteurs, on ne sait pas que... Mais enfin bon, non, je parle de mon cas personnel. Et...
0: Moi, je vous n'avez pas entendu, c'était off, mais Isabelle a dit à la fin de la chanson, « Eh ben, on n'est pas sortis
4: !» Bah non, tant qu'on opposera le... Voilà.
0: Ouais, les hommes et les femmes.
4: Les hommes et les femmes.
2: Avant la chanson, tu as parlé d'un grain de sable, mais je ne vois pas ce qu'il vient faire là-dedans.
0: Disons que c'était une petite chanson qui pouvait entraîner des débats politiques.
2: Ah,
0: voilà.
2: D'accord. Okay.
0: Ce qui n'est pas forcément mon intention ici. On est dans une émission loisir radio, mais en tout cas de poser en question à la vision du monde des hommes, des femmes et le clivage homme-femme, ça me semble intéressant.
2: Et pourquoi pas poser des questions, hein,
0: je ne pose que des questions, je n'amène aucune réponse, j'amène juste une chanson.
2: C'est bien.
0: Et du coup, j'en profite pour me tourner vers Fanny.
1: Bon, allez, soyons sérieux s'il vous plaît. Donc moi, j'ai programmé un morceau de Kate Bush qui s'appelle Army Dreamers. Alors, je dois confesser avant de commencer que quand j'ai choisi ce morceau, je me suis dit super, une armée de rêveurs. Et en fait, pas du tout, parce que c'est pas ça que raconte la chanson et je l'ai appris après. Mais peu importe, parce que c'est un morceau que j'avais envie d'écouter. Déjà parce que Kate Bush a une voix vraiment magnifique. Une voix de soprano qui est dingue, elle arrive à faire des choses folles. Mais j'ai essayé, j'y arrive pas. Aussi l'ambiance du morceau, que je trouve super, un peu mystérieuse. On a l'impression de se promener en forêt, une forêt un peu étrange. Puis il y a le thème du rêve, évidemment, et des utopies. Et des utopies qui peuvent être un peu trompeuses, avec des quêtes relativement très inutiles et dangereuses. Ça fait aussi un peu écho à l'actualité, peut-être. Parce qu'en fait, le morceau, il parle d'un jeune soldat de 20 ans qui, faute d'avoir pu faire autre chose, est parti à la guerre. La guerre, c'est la guerre du Golfe, puisque le morceau, il a été écrit en 1980. Et il a rejoint la grande utopie militaire de la guerre du Golfe et il y a perdu la vie. Voilà. Donc, c'est un pamphlet plutôt anti-militaire de Kate Bush, que je ne savais pas avoir des positionnements plutôt sociétaux intéressants, et qui a été même censuré par la BBC, je ne sais pas pendant combien de mois, avant qu'elle ait pu être rediffusée. Donc voilà, c'était l'occasion de découvrir aussi pour moi une artiste que je trouvais pas si complexe, mais en fait c'est hyper intéressant ce qu'elle fait, et artistiquement elle a vraiment une empreinte esthétique qui est super jolie. Donc voilà, on écoute Army Dreamers.

0: Voilà, j'espère que vous avez profité de cette balade étrange dans les bois. Isabelle, tu nous proposes un deuxième morceau, c'est ça ?
1: Alors, oui. Quand j'ai pris connaissance du thème et que j'avais le mot Dream en tête, moi, il m'est tout de suite venu un morceau de Supertramp.
2: Et pourquoi ce thème ? Et pourquoi ce morceau ?
1: Tu veux tout savoir, Morgane ?
3: Oui, on veut tout savoir.
2: Tout savoir.
1: Voilà. Eh ben, parce que Supertramp, c'était les musiques, c'était les...
3: T'as pécho.
1: Ouais, voilà. Les morceaux de nos booms. Quand on faisait nos booms, il y avait toujours du Supertramp. Il y avait Breakfast in America et celle-là, Dreamer. Et c'est un petit hommage à l'un des chanteurs et musiciens de Supertramp qui est décédé au mois de septembre.

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1: Alors vous n'étiez pas là, mais en studio c'était le feu. Ça a dansé, ça a tout renversé, les micros sont tombés.
2: On se rhabille, s'il vous plaît.
3: Bon, et puis du coup une petite pensée pour nos acolytes habituels qui ne sont pas là et qui nous manquent beaucoup. Mm-hmm. Chloé, Evelyne, Nico, Anne, Kevin, Michel et Alexandra, Laetitia aussi qui est venue une fois, voilà. Donc vous nous manquez, revenez.
1: Ouais. Et puis moi je vous propose une prochaine chanson. J'ai découvert cet artiste grâce aux gens chanteurs, grâce à Evelyne qui nous avait proposé sur le thème des fleurs.
3: C'était oui, c'est ça. Et c'était chanson fleurs.
1: La chanson fleurs, une chanson de Maurice. Et du coup je vous disais que j'avais eu du mal à trouver un combat à la française, j'ai mon rêve à la française, mais il y a quand même un combat qui est international et planétaire, c'est le combat pour l'environnement.
4: Voilà.
1: Et ah, il y a François qui est très d'accord avec moi de l'autre côté du mur du son.
4: Il est complètement d'accord.
1: Et du coup, il y a une chanson de Maurice qui est que je trouve juste magnifique et somptueuse, qui parle de ça, mais qui parle de ça pas de manière revendicative, juste elle demande qu'on lui rappelle comme c'est beau si elle l'oublie, à quel point on a de la chance. Alors je vous propose de l'écouter parce que c'est vraiment beau.

0: Donc souviens-moi comme c'est beau.
1: Oui, ça c'est très très beau.
0: Mais elle en a beaucoup, des très belles chansons comme ça.
2: C'est ouais, deuxième Jean Chanteur avec Maurice où je suis clouée à ma chaise. Non mais c'est fou comme elle a une voix de dingue et c'est hyper beau et délicat, tout simple.
0: Alors il y a deux chansons qui sont encore magnifiques d'elle. Une qui s'appelle Alouette sur la perte de mémoire liée à Alzheimer. Elle est somptueuse. Et une autre dont j'ai oublié le nom. Et bah écoutez tout son album, elles sont toutes super en fait. Mais il y en a une deuxième qui est super bien sur
2: t'as oublié
0: les femmes aussi. Qui acceptent les hommes comme elles sont et qui les aiment comme ils sont. Voilà. Mais je sais plus.
3: Ça senti. C'est pas facile.
0: Ouais. Avec des magnifiques jeux de mots là, les amours des mots.
4: La mélodie là, elle était très belle aussi. Oui. Alors, très poétique, très douce. Ça foutrait presque les poils sur les bras là.
0: Ouais, il y en a un qui pleurait de l'autre côté.
1: Oui, c'est vrai.
0: Non, c'est pas vrai.
3: Et ça, moi, je trouve que c'est les gens chanteurs. Ça permet de rencontrer des hommes sensibles.
0: En fait, on dévoile des choses à travers notre voix. C'est quand même plus simple sans l'image que des fois, on n'aurait pas dit à des gens qu'on connaît à peine. Parce que mine de rien, on se connaît pas tant que ça. Et ouais, c'est la magie.
4: Bon, si tu veux faire une thérapie de groupe, viens voir les gens chanteurs. Il faut en plus être drôle, génial et modeste comme nous.
0: Et puis avoir des goûts musicaux quand même affirmés.
4: Oh oui, bien sûr.
0: Voilà. Et en parlant de goûts musicaux affirmés, c'est le tour de la chanson de Morgane.
5: Oh, c'est un autre registre, c'est important de varier les registres. On est dans un monde où c'est pas facile d'avoir des rêves, et lui il dit rêve mieux. Et bah allez, rêvons mieux pour finir la soirée, c'est Orelsan.
0: Ouais, on vous dit au revoir, on se quitte avec Orelsan, et puis à la prochaine.
2: À bientôt, merci Dorothée pour cette animation. Merci.

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0: Je remercie beaucoup Michel.
1: Exactement.
2: Oui.
3: Il faut pas avoir.

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L'Europe. L'Europe, c'était une belle idée, hein. Enfin, on n'en sait rien. C'est ce qu'on a dit de penser, hein. Bon, admettons que l'Europe, c'était une belle idée. L'Europe, c'était une belle idée. L'amitié entre les peuples, tout ça, la fraternité. Enfin, peut-être que ça vieillit aussi, les belles idées, hein, comme les belles filles, genre les films français. Ça vieillit, ça prend des claques avec le temps qui passe, puis vient un moment où c'est tout moche, puis c'est tout ridé, et ça finit en EHPAD, la belle idée. Les idées, peut-être, ça vieillit pile comme les actrices de films français, tu vois, tiens, pour mélanger deux choses que je disais. Jeanne Moreau, c'est quand même pas la même avant. Et puis après, on peut le dire encore ça, Jeanne, avec tout le respect. Les idées, ça vieillit peut-être comme notre histoire d'amour, Jeanne. Je ne t'aime plus comme je t'aimais. Est-ce qu'un rêve est un mensonge parce qu'il sait pas réaliser, chanter Bruce Springsteen? Ou c'est Alain Badiou, ça, qui l'a chanté? Est-ce qu'une belle idée était laide au départ juste parce qu'elle a mal tourné, comme l'Europe? Est-ce qu'Alain Delon est moins beau dans Rocco à l'époque parce qu'on l'a vu plus tard bras dessus, bras dessous avec la Ligue de l'Humanité? Non, l'Europe, c'était une belle idée, hein.

0: Dans l'Europe, c'était une belle idée. Enfin, peut-être. N'en sais rien. C'est ce qu'on nous dit de penser. L'amitié entre les peuples, tout ça. Si c'est organisé, planifié, industrialisé, est-ce que ça ressemble encore à de l'amitié? Quand j'entends le mot amour, je vois le meurtre et le sang, disait qui déjà? Quand j'entends le mot Europe, je vois ce qu'ils ont fait du pauvre parti Syriza, là c'est moi qui dis ça. L'Europe, il paraît qu'il faut la réenchanter. Il paraît que l'Europe, ça manque de rêve, d'avenir, de réforme, de progrès. Ça manque de pédagogie, comme ils disent à chaque fois qu'on peut plus avaler. Personnellement, je me suis déjà suffisamment fait enchanter. Pédagoger, ça me suffit. Arrêtez de m'enchanter, les amis. Peut-être ce serait pas si mal que vous arrêtiez d'enchanter tous ces pauvres gens qui ne vous ont rien demandé. Ouais, peut-être leur demander aux Grecs ce qu'ils pensent de l'Europe, des peuples, de l'amitié. Ouais, peut-être leur demander aux Grecs ce qu'ils pensent de l'Europe, des peuples, et de se faire pédagogie. Non, l'Europe, c'était une belle idée. Enfin, on n'en sait rien. Peut-être. C'est ce qu'on a dit de penser. J'aimais bien le mystère des pays étrangers. J'aimais bien la petite aventure que c'était de changer de monnaie. J'aimais bien ne pas avoir les mêmes publicités partout, les mêmes programmes, dans les mêmes chaînes d'hôtels, sur les mêmes télés. J'ai la nostalgie de l'étrangeté européenne, comme j'ai la nostalgie de l'étranger partout dans le monde entier. Même supermarché, même compagnie aérienne, même sourire climatisé. Tout est tellement proche, j'aurais pouvoir m'éloigner. Je voudrais pouvoir m'éconduire, tout est tellement balisé, tout est tellement clair. Je voudrais pouvoir m'obscurcir, tout est tellement familier. On désespère de retrouver jamais un jour de l'étranger quelque part sur la terre, une peuplade lointaine qui n'aurait pas encore la 4G. Tout est parfaitement aux normes, sous contrôle. Plus de mystère nulle part, tout est débroussaillé. Comme les poils des sexes, le monde entier est épilé. Tout est carte sur table, mais du coup, moi, j'ai plus envie de jouer. Il y a quand même quelque chose qui reste que je comprends pas bien. Je vois vraiment plus pourquoi. Gérard Arnault, putain, ce serait vachement bien qu'on soit quand même tous des Européens. En Europe.
1: Oh!

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0: je pouvais en
1: oui.
0: Mais laisse-moi en placer une.
1: Bah oui.
0: Ah bah voilà. Ah bah voilà. Alors ça.

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Mamadou est assis sur un petit lit qui sert aussi de canapé. Dans la pièce, il y en a deux autres avec des matelas en dessous. Autour de lui, des vêtements pendent ça et là sur le mur, car pratiquement toute la maison est dans cette pièce. 35 mètres carrés pour 8, 470 euros par mois. Et le drame du 13e arrondissement a réveillé un sentiment chez lui,

Quel sera l'objectif de cette nouvelle loi? C'est désormais vraiment de reprendre le contrôle de notre immigration et de passer d'une immigration choisie et non plus une immigration subie.

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